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0: Il est 3h.
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0: Il est 4 heures.
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0: Il est 5 heures.
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0: Il est 6 heures.
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0: Il est 7 heures.
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2: Bonjour, l'Assemblée nationale a approuvé pour la troisième fois hier la création d'un droit à l'aide à mourir. Le texte va repartir au Sénat, qui l'a déjà rejeté, rappelons-le, à deux reprises, et devrait à nouveau s'y opposer lors de son examen à partir du 7 juillet, mais le gouvernement a décidé de donner le dernier mot à l'Assemblée nationale, où le vote final a été fixé au 15 juillet. Jordan Bardella a annoncé que des perquisitions étaient en cours hier au siège et au domicile personnel de prestataires de communication ayant travaillé avec le Rassemblement national. Des perquisitions qui s'ajoutent à la tourmente judiciaire que vit le RN. La cour d'appel de Paris, rappelons-le, doit dire le 7 juillet si elle confirme l'inéligibilité de Marine Le Pen dans l'affaire des assistants parlementaires européens. Les employés du SAMU social de Paris ont reconduit un mouvement de grève entamé le 23 juin qui a perturbé fortement le fonctionnement du 115 en période de canicule. À l'appel de la CGT, les grévistes réclament des hausses de rémunération. Ils protestent également contre le risque de remise à la rue de personnes hébergées en urgence depuis l'activation du plan Grand Froid à la fin décembre 2025. Un ancien formateur des jeunes sapeurs-pompiers de Buzancé dans l'Indre a été condamné à 13 ans de réclusion criminelle pour des viols répétés et des faits de corruption de mineurs commis entre 2021 et 2024 sur une jeune femme. Il avait rencontré la victime âgée de 16 ans au début des faits dans le cadre de ses fonctions. L'Union européenne applique à partir de ce mercredi son accord commercial avec les États-Unis. Il supprime les droits de douane sur certains produits américains en échange du plafonnement à 15% des taxes imposées par le président américain sur les importations européennes. Cet accord avait été négocié l'été dernier après des menaces de Washington. C'est la fin de ce flash. Une très bonne journée à notre écoute.
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1: Bonjour, football Coupe du Monde, l'équipe de France l'a emporté nettement 3-0 hier face à la Suède et se qualifie donc pour les huitièmes de finale. Visiblement, pour les Scandinaves, la marche était trop haute pour atteindre le tour suivant. C'est samedi à 23h que les tricolores défieront le Paraguay pour une place en quart. Le Paraguay, tombeur surprise de l'Allemagne lundi à l'issue des tirs au but. De son côté, la Norvège a éliminé la Côte d'Ivoire 2-1 et affrontera le Brésil en huitièmes dimanche. Foot toujours, c'est désormais officiel, Habib Bey n'est plus l'entraîneur de l'Olympique de Marseille. Le coach sénégalais avait pris la succession de Roberto De Zerbi en février avec une mission, qualifier l'OM en Ligue des Champions. Un défi raté puisque les Marseillais ont fini 5e du championnat. Tennis Wimbledon, la Française Louise Boisson a bien résisté mais s'est inclinée face à Elena Rybakina. Hier au premier tour, la numéro 2 mondiale l'a emporté en 3-7, 6-4, 1-6, 6-3. Toujours du côté des Françaises, après Diane Paris, lundi, Léolia Jean-Jean a également rallié le deuxième tour en s'imposant au super tie-break face à la 89e mondiale Véronika Erjavec qui l'avait éliminée au premier tour des qualifications l'an passé. Chez les hommes, le tricolore Kyrian Jacquet s'est qualifié pour le deuxième tour, tout comme ses compatriotes Quentin Alice, Valentin Royer et Adrien Manarino. C'est fini en revanche pour Giovanni Pecci-Péricard, Benjamin Bonzi et Tipouan Drogué, battu par Manarino. Fabio Quartararo, 27 ans, quittera bien Yamaha à la fin de la saison. Le pilote français qui n'avait connu que la marque depuis son arrivée en MotoGP devrait rejoindre Honda. C'est la fin de ce flash, une très bonne journée à notre écoute.
2: Bonjour à tous. La France en huitième, c'est fait avec une large victoire 3-0 contre la Suède. Kylian Mbappé a brillé avec un doublé aux 45e et 74e minutes, tandis que Bradley Barcola a alourdi le score à la 53e, tous deux servis par Michael Olise en seconde période. Les Bleus affronteront donc le Paraguay, tombeur de l'Allemagne, ce samedi à Philadelphie. La Norvège a aussi validé son ticket pour les huitièmes en battant la Côte d'Ivoire 2-1 à New York. Après l'ouverture d'Antonio Nusa à la 39e et l'égalisation d'Amad Diallo à la 74e, Erling Haaland a scellé la victoire des siens à la 86e, offrant un choc contre le Brésil en prochaine manche. Le Mexique a complété le tableau en dominant l'Équateur 2-0 à domicile, avec des buts de Julian Quiñones et Raúl Jiménez, assurant ainsi sa place en huitièmes. Ce mercredi, place au 16e, Angleterre-République démocratique du Congo à 18h, puis Belgique-Sénégal à 22h. A très vite pour la suite.
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1: La météo pour ce mercredi 1er juillet, temps estival, sans excès de température, avec du soleil et quelques passages nuageux. Les températures pour ce mercredi matin, 14 à Lille, 15 à Cherbourg, 16 degrés pour Brest, 19 pour Toulouse et Biarritz, 19 également pour Bordeaux, 20 à Strasbourg, 23 sur Lyon et Perpignan, 23 également à Ajaccio et 27 degrés pour Nice. Et pour ce mercredi après-midi, entre 21 et 26 degrés sur une moitié nord, il fera 21 en Bretagne et en Normandie, 24 sur les Hauts-de-France, 26 en Centre-Val de Loire, 26 également sur l'Île-de-France et sur le Grand Est. Et dans la moitié sud, entre 23 et 34 degrés. Il fera 23 sur la région de Biarritz, 28 sur la région bordelaise, 28 également en Occitanie, 29 dans la vallée du Rhône, 30 degrés sur la Corse et entre 30 et 34 degrés le long de la Méditerranée.

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1: Bonjour, aujourd'hui 1er juillet, nous fêtons les Thierry. C'est aussi la journée mondiale du bandeau blanc contre la pauvreté. C'est le 1er juillet 1934 que naissaient Sidney Pollack et Claude Berry, disparus respectivement en 2008 et 2009, et le 1er juillet 1961, naissance de Lady Diana Spencer, princesse de Galles, décédée en août 1997. Joyeux anniversaire à Dan Aykroyd, né le 1er juillet 1952, à Carl Lewis, né en 1961, à Bernard Laporte, né en 1964, à Stéphane Caron, né en 1966, à Pamela Anderson, né en 1967, et à l'humoriste Kev Adams, né le 1er juillet 1991. C'est aussi le 1er juillet 2018 que nous quittait François Corbier, né en octobre 1944. En 2004, disparition de Marlon Brando, né en avril 1924. Et en 1997, nous quittait Robert Mitchum à presque 80 ans et Annie Fratellini, qui elle n'avait pas 65 ans. Le 1er juillet 1867, le Dominion du Canada est fondé, il deviendra la Confédération du Canada. En 1901, en France, est promulguée la loi sur les associations à but non lucratif. En 1903, on donne le départ du premier Tour de France cycliste. En 1973, le port du casque devient obligatoire pour tous les usagers de motocyclettes et vélomoteurs, en et hors agglomération, alors qu'en 1992, le permis à points est instauré. En 2011, est célébré le mariage civil d'Albert II de Monaco et de Charlene Woodstock. En 2015, les États-Unis et Cuba rétablissent officiellement leurs relations diplomatiques. En 2018, Simone Veil et son époux entrent au Panthéon. En 2019, un incendie à bord du sous-marin nucléaire russe Locharik provoque la mort de 14 marins. Enfin, le 1er juillet 2022, le mariage pour tous entre en vigueur en Suisse. Le dicton du jour, à la Saint-Thierry, au champ, jour et nuit. Demain, vous penserez à fêter les Martiniens.
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3: Mettez de l'eau dans votre vin si vous voulez avancer. Enfin, les poissons célibataires, des rencontres et des coups de cœur sont au programme des jours qui viennent. Et en ce mercredi 1er juillet, bonne fête aux Thierry, les béliers, ne vous éparpillez pas. Taureau, vous saurez éviter qu'une discussion avec votre partenaire ne dégénère en dispute. Les gémeaux, vous devrez faire attention à ne pas vous imposer et imposer votre façon de voir les choses. Les cancers, si vous travaillez en équipe, votre partenaire risque de se sentir un peu perdu. Les lions, en famille, vous ferez tout pour améliorer le confort de votre foyer. Vierge, montrez-vous patient. Les balances, vous n'aurez pas à fournir de gros efforts pour parvenir à vos fins. Les scorpions, votre comportement tout en contraste peut vous faire vivre le meilleur comme le pire. Sagittaire, les choses s'arrangeront d'elles-mêmes. Capricorne, il faudra vous concentrer et faire preuve de patience si vous voulez être efficace. Verseau, vos activités seront ralenties par des impondérables. Enfin les poissons, le mieux dans votre cas est encore de vous faire discret et de ne pas vous imposer. Bonne journée et à demain.
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5: On connaît bien en Irlande les histoires de réfugiés. Ça parle de famine en Irlande dans le 18e siècle. Il y a beaucoup d'Irlandais qui sont partis chercher refuge en Angleterre, en New York, Australie. 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

0: Il est 8 heures.
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2: Bonjour, l'Assemblée nationale a approuvé pour la troisième fois hier la création d'un droit à l'aide à mourir. Le texte va repartir au Sénat, qui l'a déjà rejeté, rappelons-le, à deux reprises, et devrait à nouveau s'y opposer lors de son examen à partir du 7 juillet, mais le gouvernement a décidé de donner le dernier mot à l'Assemblée nationale, où le vote final a été fixé au 15 juillet. Jordan Bardella a annoncé que des perquisitions étaient en cours hier au siège et au domicile personnel de prestataires de communication ayant travaillé avec le Rassemblement national. Des perquisitions qui s'ajoutent à la tourmente judiciaire que vit le RN. La Cour d'appel de Paris, rappelons-le, doit dire le 7 juillet si elle confirme l'inéligibilité de Marine Le Pen dans l'affaire des assistants parlementaires européens. Les employés du SAMU social de Paris ont reconduit un mouvement de grève entamé le 23 juin qui a perturbé fortement le fonctionnement du 115 en période de canicule. À l'appel de la CGT, les grévistes réclament des hausses de rémunération. Ils protestent également contre le risque de remise à la rue de personnes hébergées en urgence depuis l'activation du plan Grand Froid à la fin décembre 2025. Un ancien formateur des jeunes sapeurs-pompiers de Buzancé dans l'Indre a été condamné à 13 ans de réclusion criminelle pour des viols répétés et des faits de corruption de mineurs commis entre 2021 et 2024 sur une jeune femme. Il avait rencontré la victime âgée de 16 ans au début des faits dans le cadre de ses fonctions. L'Union européenne applique à partir de ce mercredi son accord commercial avec les États-Unis. Il supprime les droits de douane sur certains produits américains en échange du plafonnement à 15% des taxes imposées par le président américain sur les importations européennes. Cet accord avait été négocié l'été dernier après des menaces de Washington. C'est la fin de ce flash, une très bonne journée à notre écoute.
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1: Entrée dans le grenier de Willy et bienvenue en 1992. Nous sommes le 1er juillet en France. Un permis à points pour sanctionner les infractions apparaît. Établi à 6 points, il sera porté à 12 le 1er décembre. Les routiers manifestent pour s'y opposer. Ils voient cette réforme comme une menace pour leur travail. Et dans la playlist de 1992, on écoute You, chanson du groupe néerlandais Ten Sharp, extraite de leur album Under the Waterline en 1991. Le single obtient un important succès en Europe, se classant numéro 1 en France, en Suède et en Norvège. Voici Ten Sharp et You.

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2: Bonjour à tous. Aujourd'hui, dans l'actualité cinéma, on parle de la sortie du film Soudain, film dramatique avec notamment Virginie Efira, directrice d'un établissement pour personnes âgées. Marie-Lou tente d'y instaurer une philosophie de soins innovante, basée notamment sur l'écoute et la dignité des résidents. Sa rencontre avec Marie, une metteuse en scène japonaise qui se bat contre un cancer, va bouleverser sa trajectoire. Le film Soudain, dans les salles de cinéma à partir du 12 août prochain, un film qui dure 3h15. Bon courage. On se retrouve très vite avec d'autres actualités ciné.
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2: Voici ma sélection télé pour ce mercredi 1er juillet avec ce soir sur TF1 All Her Fault, série. Un couple affronte le cauchemar de tous parents, l'enlèvement de leur enfant. Sur France 2, un château en Espagne, téléfilm, avec Romane Bourringer notamment. Sur France 3, Secret d'Histoire, magazine, Les Amants Tragiques de Meyerling, présenté par Stéphane Bern. Sur M6, à 20h40, le match de la Coupe du Monde de la FIFA en direct. À 21h50, le match 16e de finale en direct. Vous retrouverez ce soir sur France 4, Aya Nakamura au Stade de France. Concert. Sur W9, bienvenue chez les Baudins, spectacle avec Jean-Christian Fraissinet et Vincent Dubois dans le rôle de Christian et Maria Baudin. Sur TMC Secret Story, le Prime, en direct à 21h25, présenté par Christophe Beaugrand. Ce soir, sur T18, La Loi d'Alexandre, série avec Gérard Jugnot. Sur Sister, Parents d'élèves, avec Vincent Dedienne et Camélia Jordana à 20h40. Enfin, sur RMC Story, Mon curé chez les Thaïlandaises, film de 1983, avec notamment Darry Cole et Maurice Riche. Bon zapping!
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0: 那中西喽。
1: And the Oscar goes to Jean Dujardin, the artist.

0: Et le César du meilleur premier film est attribué à...
1: Parce que si je voulais me lancer dans la psychanalyse, j'ajouterais que c'est le roi des cons.
2: Salut à tous et bienvenue dans Toiles et Sillons, l'émission qui écoute le cinéma, j'espère que vous allez bien. Toiles et Sillons, ce sont des musiques, des bandes annonces, des chansons de films. Pendant une heure, on va, comme d'habitude, regarder le cinéma avec les oreilles. Vous le savez, si vous voulez retrouver les émissions de Toiles et Sillons pour le rattrapage, vous pouvez le faire sur le site toilesetsillons.fr, en podcast, en téléchargement ou en streaming, toilesetsillons.fr. C'est la dernière émission de la saison et on va la conclure comme d'habitude avec les films qui vont nous accompagner cet été. Si les chaleurs continuent, les salles sont climatisées, il ne faut pas hésiter. Nous allons entendre les bandes-annonces et les musiques du nouveau Scary Movie réalisé par Michael Tides. Un film français avec Manu Payet et Mel Abedia devient génial, réalisé par Léo Grandperret. Supergirl qui débarque de Greg Gillespie avec Miley Alcock et Mathias Konartz. On avait vu Supergirl arriver à la fin du dernier Superman. Pressure, ce sera à la fin de l'été un film d'Anthony Maras avec Andrew Scott et Brendan Fraser, un film qui se passe pendant la guerre. Le Virtuose de Daniel Roer qui est toujours dans les salles avec Dustin Hoffman et Leo Woodle. Office Romance, c'est un film Netflix avec Jennifer Lopez et Brett Goldstein, une comédie romantique. Disclosure Day, bien sûr, le dernier film de Steven Spielberg avec Emily Blunt et Colin Firth, avec aussi Josh O'Connor. The Furious, le film de Kenji Tanigaki avec Xie Miao et Joe Taslin. Et Toy Story 5, le dernier Pixar, bien sûr, réalisé par Andrew Stanton et McKenna Harris. Voilà, ça fait déjà un beau programme. On écoute toutes ces bandes-annonces et ces musiques de films qui vont nous accompagner pendant l'été 2026. C'est parti.

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1: Pourquoi elle d'abord? Les pronoms inclusifs, ça vous dit rien? C'est Yael, s'est fait poignarder.
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7: 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Allez.
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14: C'est quoi cette m***?
9: Au secours, s'il vous plaît! Aidez-moi!
7: Pétasse! On est en pause! Alors va faire ta gym ailleurs, moi je reste ici à déguster mon falafel et mes coins de porc grillé. Bitch!

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4: Vous avez prévu quoi?
5: De la bonne humeur.
1: Tout le monde dans le bus? En 45, les Allemands ont décidé de saboter les piliers du pont.
5: Donnez-moi vos téléphones. Allez.
2: Dès que je rentre, je porte plainte.
6: Tout va bien, mais on a perdu un élève. Et on sait pas qui c'est.
5: On arrive à un moment là, qui va être hyper fort. Profitez de chaque seconde. Bienvenue les enfants.
1: Jean-Jacques Goldman.
2: On va vraiment dormir là?
5: Ah, c'est parfait.
1: Merci d'être là.
5: Eh mais, c'est romantique, hein. Ça donne envie.
7: Deviens génial!
5: Du spectacle de fin de voyage, bah, je t'en ai parlé.
2: Faire un spectacle?
1: Oui. Là, ce qu'on veut, c'est montrer à tout le monde que vous savez faire ça. Il y a une seule règle. Les éclater. Tout ça, je le fais pour toi, le voyage, le bordel. Pour nous.
5: Je dois te rappeler le nombre de fois où on a frôlé la catastrophe depuis le début du voyage.
1: Je me rends compte que j'aime bien ce qu'on vit, là. J'aime bien le voyage, j'aime bien les gens, les gamins, l'Allemagne. T'es une génie. Je t'aime.
8: Können wir uns darauf einigen, dass dein Kopf aussieht wie ein riesengroßer Pimmel? Ja?
1: Ja.
8: Ja?

0: Voilà le problème. Mon cousin et moi, on a une vision très différente de ce que c'est d'être un héros. Il voit ce qu'il y a de bon en chacun. Moi, je vois la vérité.
1: Les brigands. Ils ont tout ravagé. Aux quatre coins de la galaxie. Et la galaxie doit être défendue.
2: Crypto ?
0: T'as pas intérêt à me laisser tomber.
3: On va bien se marrer.
0: Là, on va avoir un gros problème.

0: Je sais, c'est un petit peu flashy, mais c'est pour que les gens sachent qu'on est du côté du bien.
1: Je vais te confier un secret. Il n'y a qu'un seul d'entre vous qui sortira d'ici vivant.

0: La météo peut nous anéantir. Colonel James Tagg, je viens prendre mon poste.
1: Le général Eisenhower va vous recevoir.
2: Le jour J verra la plus grande force d'invasion navale de tous les temps. Churchill me dit que vous êtes le meilleur météorologue du pays. Et il me faut des prévisions.
3: Y a-t-il une date de fixée?
2: On débarque en France lundi 5 juin. Vous avez 61 heures. De ce jour dépend le sort de la guerre et la vie de milliers de soldats.
3: Donnez-moi les données venant de toutes les stations météo. Tout ce qui est relevé, je veux qu'on me le donne.
0: Il y a deux tempêtes de grande ampleur qui progressent en direction des côtes normandes.
2: En êtes-vous sûr et certain?
0: Je suis convaincu que les tempêtes vont arriver.
4: Réponse insuffisante. Si nous retardons le débarquement, nous perdrons cette guerre à coup sûr.
0: Si vous débarquez demain, vos troupes seront englouties par les flots.
5: Soldats, marins et aviateurs, le monde entier a les yeux tournés vers vous.
1: Stagg va craquer sous la pression.
2: On y va ou on n'y va plus. Point final.
0: Les foudres de la nature sont réelles.
6: Il nous faut affronter les faits. Aussi effrayant puisse-t-il être.
4: Dites-moi, colonel, voulez-vous assumer seul la responsabilité d'avoir perdu la guerre ?

0: Excusez-moi.
1: Oui, madame?
0: Les toilettes fuient, je vous donne 100 dollars de plus.
2: Qu'est-ce qu'elle dit?
1: Elle veut qu'on répare les toilettes.
3: On est accordeurs, nous. On accorde les pianos.
0: 200 dollars.
3: À 500, on discute. Harry Horowitz, réparateur et accordeur de piano. Je vous présente Nicky, c'est mon apprenti. Il a des problèmes d'audition, mais croyez-moi, c'est un virtuose.
4: Un virtuose, hein?
3: Vous serez peut-être Samus.
1: C'est bon, merci beaucoup, Harry.
4: Ferme les yeux. C'est quoi?
1: Do, fa dièse. Mi septième, neuvième bémol. Fa dièse, sol, la dièse, si sur ré dièse.
4: Tu les enlèves jamais?
1: Non. J'ai de l'hyperacousie. Je suis allergique au bruit fort. Y'a quelqu'un? Vous en avez pour longtemps, c'est bruyant.
5: Le temps qu'il faudra, à moins que tu nous ouvres le coffre. C'est pas vrai. Si tu veux vraiment te faire du fric, appelle-moi.
1: Harry Horowitz.
6: Le reste à payer est de 36 000 dollars.
7: Mais où tu vas trouver l'argent?
1: Je vais me débrouiller. J'ai un cadeau pour toi.
7: Ne fais pas de bêtises. Est-ce que c'est clair?
8: Vous êtes qui?
1: Hé! J'arrête, j'en ai marre.
5: Ça, Harry, tu en es très proche, non? Et ta copine? Elle a de très belles mains.
9: Qu'est-ce qui t'arrive, l'accordeur?
5: Ouvre ce coffre. Ouvre ce coffre. Ouvre ce coffre.
1: Je suis qu'un accordeur de piano, mec.

0: Daniel, Madame Cruz vous recevra dans 5 minutes.
1: Tu connais Madame Cruz?
2: Elle est pas facile.
3: Surtout, ne respire pas, elle déteste ce bruit. Si tu n'as pas le choix, essaie d'inspirer rapidement du coin de la bouche, comme ça.
4: Vous vouliez me voir?
5: Nom de Dieu.
6: C'est vous, le nouvel avocat?
4: C'est moi, oui. Daniel Blanchflower.
6: Pour plein de gens, le travail est une épreuve qu'il faut endurer en attendant le week-end. Mais pour moi, c'est le meilleur moment de la semaine.
4: Il y a cette femme qui me plaît, mais c'est ma boss. Elle est pleine d'énergie. Elle est incroyable.
6: Ce n'est pas un rencard, c'est un dîner professionnel.
4: Santé.
0: Attends, qu'est-ce qui se passe?
6: C'est rien, je te dis.
0: Non, dis-moi.
6: Entre chez toi.
0: Jackie! Tu dois aller déposer en République Dominicaine.
6: Bienvenue à bord.
4: C'est vous qui pilotez?
6: Je ne suis pas que directrice générale d'Air Cruise, je suis aussi pilote.
4: Putain, c'est quoi ça?
6: Oups. Désolé.
4: Un dîner?
6: Vous avez dit quoi?
4: Laissez tomber, désolé.
6: Vous voulez dîner?
4: Oui.
6: Tu crois à la magie?
4: Honnêtement, depuis que j'ai franchi le seuil de ton bureau, je crois à tout.
6: Interdiction de fricoter au bureau.
4: Jamais au bureau.
6: Si on se fait prendre, ça risque de détruire tout ce que j'ai construit.
4: Bonne journée, Jackie. Madame Cruz.
6: Jackie, ça me va. Tout le monde m'appelle Jackie.
2: Salut, Jackie. Bonne journée, Jackie.
7: Oui, bonne journée, Jackie. Je l'avais jamais appelé Jackie avant.
0: Vous couchez ensemble?
6: Non!
0: Jackie.
6: Le conseil veut te virer.
8: Ce choix irraisonné ne fait que confirmer nos doutes quant à votre capacité à diriger cette entreprise.
6: Faites objection!
4: Je ne vais pas faire ça.
6: Faites-le ou je vous jure que je vous vire.
4: Alors, virez-moi. Je crois que j'ai foutu sa vie en l'air. Je vois pas comment je pourrais arranger ça.

0: Qu'est-ce que t'as volé ?
1: Des secrets. Les données que j'étais chargé de protéger.
0: Est-ce qu'ils sont humains ?
1: Non.
2: Bonjour, Kansas City. Jetons un œil à la situation. Jetons un œil. Oh, aujourd'hui, nous sommes au jour.
1: Est-ce que tu comprends ce qu'elle dit ?
0: Je l'entends, oui, mais c'est du charabia, je comprends rien du tout.
1: Moi, si.
2: Qu'est-ce qui m'arrive ?
3: Les gens ont une soif éperdue de vérité.
1: J'y suis mêlé maintenant. Et ça me désole que, à cause d'eux, tu sois mêlé aussi.
4: Bonjour, Jane. Je t'en prie. Assieds-toi.

0: fantasme du mensonge dure depuis 79 ans. Il faut que ça cesse.
1: Qu'est-ce que tu vas faire?
2: Je vais tout révéler, au monde entier.
3: Cette révélation va complètement bouleverser l'ordre mondial.
4: Si vous faites ça, ce sera irréversible.

0: Pourquoi il ferait une chose pareille?
1: Quand l'heure sera venue, tout deviendra évident.

0: Fourchette, acceptez-vous de prendre Karen Beverly pour légitime épouse?
1: Yeah, ah, je vous déclare maintenant couvert pour la vie. Oh, qui a empoisonné la demoiselle d'honneur?
2: Bonnie, il y a un colis pour toi.
0: Ah, merci, merci.
3: Bonjour, je suis Lilypad. Jouons ensemble.
4: Oh, c'est l'extinction, ça recommence.
5: Bonnie, le temps d'écran est terminé.
0: D'accord.
6: Il faut que je te parle, machine.
7: Appelle-moi Lily.
6: Avec les jouets, on a passé tout l'été à aider Bonnie à se faire des amis.
7: Oui.
6: Et toi, t'es venue tout gâcher avec des...
7: Je vois.
6: Tu m'écoutes même pas.
7: J'écoute toujours tout. Regarde.
3: Avec les jouets, on a passé tout l'été à aider Bonnie à se faire des amis.
7: En espagnol.
3: Quoi?
8: Proms pour étranger dans le placard.
6: Woody.
9: Jessie, salut.
6: Est-ce que ça va aussi mal qu'on le dit pour les jouets?
10: On en voit de plus en plus abandonnés chaque jour.
11: On est fichus!
6: La technologie nous a envahis aussi.
10: Je sais pas quoi te dire, Jessie. Avec un jouet, on peut jouer, mais avec la tech,
9: on peut tout faire.
6: Je perds Bonnie à cause de cette machine.
12: Je suis ton ami,
11: Woody!
10: Je suis venu le plus vite possible.
13: Pourquoi tu portes une robe, Woody?
10: Ça s'appelle un poncho, Fourchette.
6: Quelqu'un a un feutre marron.
14: Halt! Qui va là?
10: Wow, wow, wow! Je viens en paix.
14: Ça faisait longtemps, Cowboy.
7: Tu es quoi, un vieux monsieur enjoué?
10: Quoi?
13: Elle croit que t'es vieux parce que tu perds tes cheveux, Woody.
7: Bonnie a besoin de quelqu'un né au même siècle qu'elle. Adieu, les jouets.
12: Ton ami, c'est
14: moi. Il nous faut du renfort.
12: Je suis ton ami.
10: J'y crois pas.
11: Elle s'enfuit, Buzz!
12: En vadrouille, loin, très loin.
14: Notre mission sur cette planète est de faire le bonheur d'un enfant.
12: Rappelle-toi ce que ton vieux pote disait.
6: Bonnie a encore besoin de nous.
3: En avant, pile poil.
10: Buzz, reste là, je vais avec eux.
14: Tu crois que j'en suis pas capable?
12: Oui, je
11: Buzz,
12: suis ton ami.
14: Joli poncho.
8: Que c'est bon de les revoir se disputer.
15: Ça m'avait manqué aussi.

C'était le nouvel épisode de Toy Story, Toy Story 5. Tous les jouets sont de retour pour notre plus grand plaisir. Nous arrivons à la fin de cette émission et de la saison de Toiles et Sillons. On va se retrouver à la rentrée pour de nouvelles aventures cinémato-radiophoniques avec des pleins de films qui vont sortir et qui vont nous proposer des belles musiques. En attendant, vous le savez, si vous n'en avez pas eu assez, toilesetsillons.fr, toutes les émissions sont en rattrapage, en podcast, en téléchargement ou en streaming. Toiles et Sillons. On se quitte avec un film qui est sorti au mois de juin, La Bataille de Gaulle, la deuxième partie, J'écris ton nom, avec toujours l'incroyable Simon Abkarian dans le rôle du général de Gaulle, Anna Maria Bartolomei dans le rôle d'une jeune résistante et Nils Schneider qui joue le rôle du général Leclerc. Je vous laisse avec cette épopée française de La Bataille de Gaulle. On se retrouve à la rentrée pour Toiles et Sillons. Passez un bel été. Salut !

0: Messieurs, nous savons tous ce que cela signifie.
1: Arriving on the scene is the General Giraud, who will lead the French forces into battle.
2: L'armée du Général Giraud reprend la main.
3: Vous ne comprenez rien à la politique.
4: Giraud est une marionnette des Américains.
5: Vous ne pouvez pas obstacler la guerre, Général de Gaulle.
4: Il n'y aura jamais aucun accord entre lui et moi.
6: I cannot deal with this crazy man.
7: I cannot deal with this madman.
0: Les résistants doivent s'unir. Essayez de me laisser le temps d'agir. J'ai besoin de temps.
2: No République française, just a flag.
3: Pour lui, la France n'existe plus.
8: Seems as though these days being French is a complicated thing.
4: Si nous ne nous imposons pas sur le terrain, il n'y aura pas de France.
0: L'armée secrète se met en place. Nous allons pouvoir commencer à frapper fort.
9: C'est là-bas que se joue le destin du monde.
10: Nos enfants n'auront rien à nous reprocher à notre tour.
3: J'incarne tout ce que les Américains détestent. Je suis faible. Et je tiens tête.

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0: Il est midi.
1: Bonjour, l'Assemblée nationale a approuvé pour la troisième fois hier la création d'un droit à l'aide à mourir. Le texte va repartir au Sénat, qui l'a déjà rejeté, rappelons-le, à deux reprises, et devrait à nouveau s'y opposer lors de son examen à partir du 7 juillet, mais le gouvernement a décidé de donner le dernier mot à l'Assemblée nationale, où le vote final a été fixé au 15 juillet. Jordan Bardella a annoncé que des perquisitions étaient en cours hier au siège et au domicile personnel de prestataires de communication ayant travaillé avec le Rassemblement national. Des perquisitions qui s'ajoutent à la tourmente judiciaire que vit le RN. La Cour d'appel de Paris, rappelons-le, doit dire le 7 juillet si elle confirme l'inéligibilité de Marine Le Pen dans l'affaire des assistants parlementaires européens. Les employés du SAMU social de Paris ont reconduit un mouvement de grève entamé le 23 juin qui a perturbé fortement le fonctionnement du 115 en période de canicule. À l'appel de la CGT, les grévistes réclament des hausses de rémunération. Ils protestent également contre le risque de remise à la rue de personnes hébergées en urgence depuis l'activation du plan Grand Froid à la fin décembre 2025. Un ancien formateur des jeunes sapeurs-pompiers de Buzancé dans l'Indre a été condamné à 13 ans de réclusion criminelle pour des viols répétés et des faits de corruption de mineurs commis entre 2021 et 2024 sur une jeune femme. Il avait rencontré la victime âgée de 16 ans au début des faits dans le cadre de ses fonctions. L'Union européenne applique à partir de ce mercredi son accord commercial avec les États-Unis. Il supprime les droits de douane sur certains produits américains en échange du plafonnement à 15% des taxes imposées par le président américain sur les importations européennes. Cet accord avait été négocié l'été dernier après des menaces de Washington. C'est la fin de ce flash, une très bonne journée à notre écoute. Bonjour, football Coupe du Monde, l'équipe de France l'a emporté nettement 3-0 hier face à la Suède et se qualifie donc pour les huitièmes de finale. Visiblement, pour les Scandinaves, la marche était trop haute pour atteindre le tour suivant. C'est samedi à 23h que les tricolores défieront le Paraguay pour une place en quart. Le Paraguay, tombeur surprise de l'Allemagne lundi à l'issue des tirs au but. De son côté, la Norvège a éliminé la Côte d'Ivoire 2-1 et affrontera le Brésil en huitièmes dimanche. Foot toujours, c'est désormais officiel, Habib Bey n'est plus l'entraîneur de l'Olympique de Marseille. Le coach sénégalais avait pris la succession de Roberto De Zerbi en février avec une mission, qualifier l'OM en Ligue des Champions. Un défi raté puisque les Marseillais ont fini 5e du championnat. Tennis Wimbledon, la Française Louise Boisson a bien résisté mais s'est inclinée face à Elena Rybakina. Hier au premier tour, la numéro 2 mondiale l'a emporté en 3-7, 6-4, 1-6, 6-3. Toujours du côté des Françaises, après Diane Paris lundi, Léolia Jean-Jean a également rallié le deuxième tour en s'imposant au super tie-break face à la 89e mondiale Véronika Erjavec qui l'avait éliminée au premier tour des qualifications l'an passé. Chez les hommes, le tricolore Kyrian Jacquet s'est qualifié pour le deuxième tour, tout comme ses compatriotes Quentin Alice, Valentin Royer et Adrien Manarino. C'est fini en revanche pour Giovanni Pecci-Péricard, Benjamin Bonzi et Titouan Drogué, battu par Manarino. Fabio Quartararo, 27 ans, quittera bien Yamaha à la fin de la saison. Le pilote français qui n'avait connu que la marque depuis son arrivée en MotoGP devrait rejoindre Honda. C'est la fin de ce flash, une très bonne journée à notre écoute.
2: Bonjour à tous. La France en huitième, c'est fait avec une large victoire 3-0 contre la Suède. Kylian Mbappé a brillé avec un doublé aux 45e et 74e minutes, tandis que Bradley Barcola a alourdi le score à la 53e, tous deux servis par Michael Olise en seconde période. Les Bleus affronteront donc le Paraguay, tombeur de l'Allemagne, ce samedi à Philadelphie. La Norvège a aussi validé son ticket pour les huitièmes en battant la Côte d'Ivoire 2-1 à New York. Après l'ouverture d'Antonio Nusa à la 39e et l'égalisation d'Amad Diallo à la 74e, Erling Haaland a scellé la victoire des siens à la 86e, offrant un choc contre le Brésil en prochaine manche. Le Mexique a complété le tableau en dominant l'Équateur 2-0 à domicile, avec des buts de Julian Quiñones et Raúl Jiménez, assurant ainsi sa place en huitièmes. Ce mercredi, place au 16e, Angleterre-République démocratique du Congo à 18h, puis Belgique-Sénégal à 22h. A très vite pour la suite.
3: Bienvenue dans l'alphabet en chanson, aujourd'hui J comme Michel Jonas. Le jazz est son affaire, le swing est son credo, et la scène est son aire de jeu favorite. Son entrée dans le métier, Michel Jonas, la doit aux reprises de Rhythm and Blues d'Otis Redding, James Brand et Ray Charles. C'est le temps des radios crochets et des tremplins rock organisés au Golfe de Rouault. Au milieu des années 60, il chante au sein d'une formation pop baptisée le King Set. Apesanteur, les fait connaître, mais ne suffit pas à les faire décoller. Le groupe se sépare et Jonas attend des jours meilleurs. En 1972, l'étincelle se produit avec La Rencontre, avant de mettre le feu aux poudres 2 ans plus tard grâce à l'album Super Nana. Le succès du disque, qui contient également Dites-moi, lui donne confiance et l'envie de s'accrocher. En 75, Michel récidive avec Les Vacances au bord de la mer. Le temps d'une tournée et de quelques voyages, il s'attelle ensuite à l'écriture des paroles et musiques de son 3e opus, du blues, du blues, du blues. Pas à pas, il avoue à l'être aimé, je veux pas que tu t'en ailles. Cette déclaration d'amour est reçue 5 sur 5 par le public. Jonas a le vent en poupe. Bienvenue aux années 80, une décennie placée pour lui sous le signe de la réussite et de tous les records. De La Nouvelle Vie à Tristesse, en passant par Uni vers l'Uni et La Fabuleuse Histoire de Mr. Swing en 88, le chanteur tutoie les anges et vole de succès en succès. L'auteur du Joueur de blues clame son amour pour les clubs enfumés dans La Boîte de Jazz. Et n'oublie pas ses premiers émois musicaux dans Rock à Gogo. Les années 90 s'ouvrent avec en 96 Soul Music Airlines. Il est ensuite l'un des piliers de Solanci, Solidarité Enfants SIDA, une association qui vient en aide aux enfants dont les parents sont atteints du VIH. Aux côtés de Francis Cabrel, Alain Souchon, Catherine Lara, Maxime Le Forestier, Zazie et Morane, il participe à la réalisation d'un disque dont les ventes alimentent la pérennité de l'organisation. On retrouve Michel Jonas tout de suite et Joueur de blues.

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2: Bonjour à tous, aujourd'hui gros plan sur Bilal Hassani, né en septembre 1999 à Orsay. Bilal Hassani est un chanteur et youtubeur français. Il passe le plus clair de sa jeunesse dans la région parisienne où il dévoile très tôt un talent pour la chanson. Sa famille l'inscrit à des cours de chant où il peut aussi perfectionner sa technique. À l'adolescence, il veut se faire connaître du grand public. Il participe donc à The Voice Kids saison 2 en 2015. Son interprétation de Conchita Wurst lui ouvre les portes de l'émission et de l'équipe de Patrick Fiori. Il ne va toutefois pas jusqu'au bout de l'aventure qui s'arrête pour lui à l'occasion des battles. Pas découragé pour autant, il poursuit sa carrière en effectuant plusieurs reprises, par exemple Jaja, d'Aya Nakamura qui remporte un beau succès sur la plateforme YouTube en 2018. La même année, il obtient sa place pour le concours Destination Eurovision qui permet de choisir le candidat qui va représenter la France au grand concours de chant international. Il se classe 16e. Le 10 octobre 2019, il sort un duo avec le rappeur Al Capote, intitulé Monarchie Absolue. En septembre 2020, il s'engage contre le harcèlement scolaire qu'il avoue avoir vécu. Le 11 septembre 2022, il révèle dans l'émission 7 à 8 sur TF1 avoir été victime d'un viol en 2019. La même année, il sort son troisième album, Théorème. Le 5 avril 2023, il annule un concert dans une ancienne église désacralisée à cause de harcèlement homophobe. Le 11 avril, il porte plainte pour incitation à la haine, à la violence et pour discrimination. Côté cœur, il fait son coming out en juin 2017. Le 22 avril 2021, il officialise sur Instagram son histoire avec son nouveau compagnon prénommé Kassem. En novembre 2021, il annonce lors d'une interview à Têtu s'être séparé de Kassem. On se retrouve très vite avec d'autres infos.
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2: Bonjour à tous. Aujourd'hui, dans l'actualité cinéma, on parle de la sortie du film Soudain, film dramatique avec notamment Virginie Efira, directrice d'un établissement pour personnes âgées. Marie-Lou tente d'y instaurer une philosophie de soins innovante basée notamment sur l'écoute et la dignité des résidents. Sa rencontre avec Marie, une metteuse en scène japonaise qui se bat contre un cancer, va bouleverser sa trajectoire. Le film Soudain, dans les salles de cinéma à partir du 12 août prochain, un film qui dure 3h15. Bon courage. On se retrouve très vite avec d'autres actualités ciné.
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7: Voici ma sélection télé pour ce mercredi 1er juillet avec ce soir sur TF1 All Her Fault, série. Un couple affronte le cauchemar de tous parents, l'enlèvement de leur enfant. Sur France 2, un château en Espagne, téléfilm, avec Romane Bourringer notamment. Sur France 3, Secret d'Histoire, magazine, Les Amants Tragiques de Meyerling, présenté par Stéphane Bern. Sur M6, à 20h40, le match de la Coupe du Monde de la FIFA en direct. À 21h50, le match 16e de finale en direct. Vous retrouverez ce soir sur France 4, Aya Nakamura au Stade de France. Concert. Sur W9, bienvenue chez les Baudins, spectacle avec Jean-Christian Fraissinet et Vincent Dubois dans le rôle de Christian et Maria Baudin. Sur TMC Secret Story, le Prime, en direct à 21h25, présenté par Christophe Beaugrand. Ce soir, sur T18, La Loi d'Alexandre, série avec Gérard Jugnot. Sur Sister, Parents d'élèves, avec Vincent Dedienne et Camélia Jordana à 20h40. Enfin, sur RMC Story, Mon curé chez les Thaïlandaises, film de 1983, avec notamment Darry Cole et Maurice Rich. Bon zapping!

Bonjour à tous, merci d'être fidèles à ce rendez-vous face à face B hebdomadaire consacré aux chansons à thème, avec toujours les plus belles pépites de notre discothèque et quelques documents sonores. Aujourd'hui, les chansons que je vous propose parlent de boîtes, toutes sortes de boîtes, petites ou grandes, ou de bois-boîtes. Et on va commencer avec Claire Kezel, dite Clarica, une chanteuse née le 3 février 1967. Sa rencontre avec le musicien et chanteur belge Jean-Jacques Nissen a donné lieu à 5 albums et à 2 enfants. On écoute ensemble l'histoire de la petite boîte.

0: Clarica avec l'histoire de la petite boîte en 2009. Quatre ans plus tard, c'est-à-dire en 2013, un nouvel album est paru. Voici maintenant un chanteur américain qui fait partie de l'histoire, qui fait partie des meubles, on pourrait dire. Il est né en 1919 et s'appelle Pete Seeger. C'est un chanteur contestataire, c'est le moins qu'on puisse dire, puisqu'il est engagé au Parti communiste américain, et oui, ça existe, et qu'il a été inquiété à l'époque du maccartisme, mais qu'il a toujours refusé de renier ses convictions. Pete Seeger a enregistré une quantité impressionnante d'albums, une quarantaine au bas mot. Parmi ses succès, dans les années 60, un titre repris en français par Graham Allwright, Les Petites Boîtes, l'original par Pete Seeger, Little Boxes.
1: 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And the people in the houses all go to the university and they all get put in boxes, little boxes all the same. And there's doctors and there's lawyers and business executives, and they're all made out of ticky-tacky and they all look just the same.

Little Boxes, les petites boîtes, un des titres majeurs de la carrière de Pete Seeger, une très longue carrière qui a commencé en fait en 1940 avec une rencontre déterminante avec Woody Guthrie, en fait le chanteur américain très célèbre que tout a commencé. Dans Face à Face B, nous parlons de boîtes, aujourd'hui toutes sortes de boîtes dans nos chansons, et voici le groupe Portishead, qui n'est pas un habitué de la programmation de Face à Face B, mais pourquoi pas, tout peut arriver. C'est un groupe britannique qui a commencé sa carrière discographique dans les années 93-94, et au tout début de cette carrière, on trouve cet enregistrement Glory Box.

0: C'était Portishead, leur premier album sorti en 1995, Demi, sur lequel on trouvait cette chanson Glory Box qui reprend un sample, c'est-à-dire un échantillonnage d'une chanson d'Isaac Hayes intitulée Ice Rap 2. Et il est intéressant de savoir que les craquements que vous avez entendus, comme sur un vinyle abîmé, ont été rajoutés volontairement sur le CD sorti à l'époque.
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0: Dans notre rendez-vous consacré aux chansons à thème, nous parlons de boîtes aujourd'hui dans ces chansons et voici un enregistrement tout à fait intéressant. C'est un hommage à Boris Vian sorti en un double CD intitulé « On n'est pas là pour se faire engueuler ». On trouve des artistes aussi variés que Zebda, Jean-Pierre Nataf, Carole Bouquet, Arthur H, Daniel Darc, Jeanne Moreau, et puis des textes également, comme celui-ci, enregistré par Antoine Decaune, un texte peu connu de Boris Vian, La cantate des boîtes.
2: 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Élément dominant de la civilisation moderne, instrument agissant qui joue le rôle de lanterne pour les chercheurs de toute espèce, perdus dans la ténèbre épaisse, depuis Platon jusqu'à Lucrèce et de l'oncle jusqu'à la nièce, en passant par les grands de Grèce et par le boulevard Barbès, puisqu'il faut la nommer la boîte ! Boîte que l'on exploite, boîte large ou étroite et qui s'emboîte ou se déboîte, boîte que l'on convoite, boîte à gauche et à droite, garnie de sueur ou d'ouate. 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On peut tout mettre dans les boîtes. Des cancrelats et des savates, ou des œufs durs à la tomate, et des objets compromettants. On peut y mettre aussi des gens, et même les gens bien vivants. Oui, décidément, la boîte est bien le plus indispensable des progrès faits depuis le temps que l'on nomme préhistorique, faute d'un terme plus subtil pour désigner la vague époque où le dinosaure dînait dans les marais de l'Orénoque, où le brontosaure brutal broutait des brouets répugnants, où le ptérodactyle enfin, ancêtre extrêmement voisin du sténodactyle ordinaire, ouvrait, pareil à Lucifer, des ailes de vieux cuir de veau dans un crépuscule indigo en faisant claquer ses mâchoires pour effrayer nos grands-parents. Différence fondamentale avec notre vie d'aujourd'hui, la boîte, mes seigneurs, n'existait pas encore. Boîte ! Je vous aime toutes, je vous aime. Vous vous suffisez à vous-même et jamais ne nous encombrez. Car pour ranger les boîtes...
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Un texte de Boris Vian, joliment interprété, c'était notre document sonore aujourd'hui dans Face à Face B sur la compilation On n'est pas là pour se faire engueuler avec toute une pléiade d'artistes très divers et variés. Et juste derrière, c'était Music Box par The Big L, un ska reggae sorti en 1969 qui était une face B, la face B d'un titre plus connu pour ce Big L, Trojan Attack. Dans un autre style, un peu plus énervé, on va dire, voici Killer Dreamer, un quatuor américain formé à San Pedro en Californie en 2002, qui en est à quelques albums produits, dont celui-ci en 2004, dont le titre est Killer Dreamer. Et ce qu'on écoute tout de suite, ça s'appelle Living in a Shoebox, la vie dans une boîte à chaussures.

0: Et oui, ça rend nerveux de vivre dans une boîte à chaussures peut-être. Living in a Showbox, c'était Killer Dreamer.
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0: Dans un style tout à fait différent et nettement plus cool, nous avons ceci en magasin aujourd'hui au rayon des chansons qui parlent de boîte. Magali Noël en 1970, une chanson signée Frédéric Botton, un auteur qui œuvrait notamment pour la chanteuse Régine. Mais là, c'était pour Magali Noël, le titre « Les boîtes ».

0: C'était Magali Noël Guiffret, de son nom d'artiste Magali Noël, née en 1931, qui s'est révélée au milieu des années 50 au cinéma, notamment en 55 dans le film Du Rififi chez les hommes de Jules Dassin, avant de devenir quelques années plus tard une des muses de Federico Fellini, comme dans La Dolce Vita en 1960. Et puis, parallèlement à tout ça, Magali Noël a entamé une carrière de chanteuse aux côtés de Boris Vian, avec le fameux Fais-moi mal Johnny, entre autres, en 1956. Et là, on a retrouvé Magali Noël un peu plus tard, en 70, avec l'histoire des boîtes. Voici maintenant une formation lyonnaise, un quintet nommé La Mine de Rien. Ils ont commencé par une série de 200 concerts à leur début, au milieu des années 2000. Trois albums sont sortis, dont celui-ci en 2010, La Tête allant vers A2LANT, vers VERS. Jeu de mots, bien sûr. Mine de Rien, les voici dans La Boîte Noire.
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Extrait de l'album La tête à l'envers, c'était La mine de rien avec La boîte noire, un groupe qui semble donner le meilleur de lui-même sur scène, d'après ce qu'on a ressenti à l'écoute de ce titre. Face à Face B, ça va se terminer pour aujourd'hui. Au micro, c'était Michel Gosselin. La semaine prochaine, bien sûr, on se retrouve avec un autre thème en chanson, d'autres pépites et d'autres documents sonores. Et je vous ai gardé celui-ci pour la bonne bouche. Le premier 45 tours français enregistré entièrement en yaourt, le professeur Frischmuth. Derrière ça, il y avait un auteur très demandé, très connu à l'époque, dans les années 50, 60 et même 70, nommé Pierre Sacca, qui a commis les quatre titres de ce 45 tours rarissime, dont on écoute la boîte à Pétraz. On se dit à la semaine prochaine. Bye bye, salut.

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1: Depuis 2023, plus de 1300 greffes de foie sont réalisées par an en France, sauvant des vies et redonnant espoir à des patients en situation critique. Aujourd'hui, découvrons l'histoire d'Éric Bulle-Haussmann, un patient qui a fait face à l'adversité avec courage et détermination.
2: Quand j'étais jeune, à 23 ans, j'ai fait une hépatite et ensuite j'ai commencé à déclencher ce qu'on appelle une NASH, non-alcoolique stéatose hépatique, la fameuse maladie du foie gras. Et je suis passé de 63 kg à 143 kg à l'âge de 57 ans. Et je suis passé en insuffisance hépatique sévère. Le pronostic était d'une survie de 3 semaines. Très court, on pense beaucoup à beaucoup de choses. Et j'ai eu la chance d'avoir un donneur qui m'a permis d'être greffé en extrême urgence. Aujourd'hui, je suis content d'être vivant. Je remercie tous les jours cette famille de donneurs et ce donneur.
1: Éric, pourquoi c'est important de parler du don d'organes ?
2: C'est capital d'en parler entre ses proches. Tout le monde croit qu'avec les législations, on est tous donneurs, mais c'est pas aussi simple que ça, parce que pour être donneur d'organes, il faut être en mort encéphalique, c'est en général des morts brutales, et les proches ne sont pas prêts à ça, et si jamais ils n'en ont parlé avant, c'est très compliqué de ne pas dire non.

0: Non, parce que on a peur. Et aujourd'hui, si tout le monde pouvait en parler, on diminuerait ce taux de refus.
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0: Il est 13h. Il est 13h.
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0: Il est 14h.
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0: Il est 15h.
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0: Il est 16h.
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0: Il est 17h. 17h.
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0: Il est 18h.
1: Bonjour, quatre autres suspects ont été interpellés hier dans l'enquête sur l'assassinat de Mehdi Kessassi, le frère d'Amine Kessassi. Parmi eux, trois étaient déjà en détention car poursuivis dans d'autres affaires. Fin mars, rappelons que 6 personnes avaient été mises en examen, 5 d'entre elles ont été placées en détention provisoire. L'autopsie des corps des jumelles de 15 mois retrouvées mortes lundi à leur domicile familial à Beuvrage dans le Nord a confirmé leur décès par déshydratation comme pressenti lors des premières constatations. Les parents avaient été placés en garde à vue dès lundi après-midi, des gardes à vue qui ont été prolongées. Plus de 500 parties civiles se sont pourvues devant la cour de cassation à Paris pour contester la confirmation du non-lieu dans le scandale sanitaire du chlordécone selon l'un de leurs avocats, Christophe Legvac. Cette décision de la cour d'appel de Paris ferme la porte à une réouverture de l'enquête pénale sur ce pesticide utilisé dans les bananeraies aux Antilles. Deux anciens élèves du collège-lycée catholique Notre-Dame de Bétharam sont confrontés depuis 11h au tribunal de Pau dans les Pyrénées-Atlantiques et un ex-surveillant de l'établissement. Ce dernier mis en examen pour viol et agression sexuelle et incarcéré depuis février 2025. Fort de rétropédale, le constructeur américain a rappelé des centaines d'ingénieurs expérimentés. L'entreprise admet qu'avoir misé sur l'intelligence artificielle a conduit à trop d'erreurs. Au moins deux personnes ont trouvé la mort à l'aube lors de célébrations à Mexico pour fêter la qualification du Mexique pour les 8e de finale de la Coupe du Monde de football. Une jeune femme de 19 ans et un homme de 44 ans sont décédés par asphyxie. C'est la fin de ce flash, une très bonne journée à notre écoute. Bonjour, football Coupe du Monde, l'équipe de France l'a emporté nettement 3-0 hier face à la Suède et se qualifie donc pour les 8e de finale. Visiblement, pour les Scandinaves, la marche était trop haute pour atteindre le tour suivant. C'est samedi à 23h que les tricolores défieront le Paraguay pour une place en quart. Le Paraguay, tombeur surprise de l'Allemagne lundi à l'issue des tirs au but. De son côté, la Norvège a éliminé la Côte d'Ivoire 2-1 et affrontera le Brésil en 8e dimanche. Foot toujours, c'est désormais officiel, Habib Bey n'est plus l'entraîneur de l'Olympique de Marseille. Le coach sénégalais avait pris la succession de Roberto De Zerbi en février avec une mission, qualifier l'OM en Ligue des Champions. Un défi raté puisque les Marseillais ont fini 5e du championnat. Tennis Wimbledon, la Française Louise Boisson a bien résisté mais s'est inclinée face à Elena Rybakina. Hier au premier tour, la numéro 2 mondiale l'a emporté en 3-7, 6-4, 1-6, 6-3. Toujours du côté des Françaises, après Diane Paris lundi, Léolia Jean-Jean a également rallié le deuxième tour en s'imposant au super tie-break face à la 89e mondiale Véronika Erjavec qui l'avait éliminée au premier tour de qualification l'an passé. Chez les hommes, le tricolore Kyrian Jacquet s'est qualifié pour le deuxième tour, tout comme ses compatriotes Quentin Alice, Valentin Royer et Adrien Manarino. C'est fini en revanche pour Giovanni Pecci-Péricard, Benjamin Bonzi et Titouan Drogué, battu par Manarino. Fabio Quartararo, 27 ans, quittera bien Yamaha à la fin de la saison. Le pilote français qui n'avait connu que la marque depuis son arrivée en MotoGP devrait rejoindre Honda. C'est la fin de ce flash, une très bonne journée à notre écoute.
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2: La météo pour ce jeudi 2 juillet, temps très chaud sur un tiers sud, plus agréable ailleurs sous le soleil. Il y aura davantage de nuages près de la Manche. Les températures pour ce jeudi matin, 16 degrés pour Strasbourg, Lille, Paris, Cherbourg et Brest, 17 pour Biarritz, 18 pour Toulouse, Bordeaux et Lille, 23 degrés pour Ajaccio, Nice et Marseille. Et pour ce jeudi après-midi, entre 20 et 28 degrés sur le moitié nord, il fera 20 en Bretagne, 21 sur la Normandie, 24 dans les Hauts-de-France, 25 sur l'Île-de-France, 28 en Centre-Val de Loire et sur le Grand Est, et dans la moitié sud, entre 26 et 34 degrés, 26 dans la région de Biarritz, 28 sur la Corse, 29 degrés sur la région bordelaise, 30 degrés sur la vallée du Rhône et sur l'Occitanie, entre 32 et 34 degrés le long de la Méditerranée.
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8: Bonjour à tous. Aujourd'hui, dans l'actualité cinéma, on parle de la sortie du film Soudain, film dramatique avec notamment Virginie Efira, directrice d'un établissement pour personnes âgées. Marie-Lou tente d'y instaurer une philosophie de soins innovante basée notamment sur l'écoute et la dignité des résidents. Sa rencontre avec Marie, une metteuse en scène japonaise qui se bat contre un cancer, va bouleverser sa trajectoire. Le film Soudain, dans les salles de cinéma à partir du 12 août prochain, un film qui dure 3h15. Bon courage, on se retrouve très vite avec d'autres actualités ciné.
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9: Voici ma sélection télé pour ce mercredi 1er juillet avec ce soir sur TF1, All Her Fault, série. Un couple affronte le cauchemar de tous parents, l'enlèvement de leur enfant. Sur France 2, un château en Espagne, téléfilm, avec Romane Bourringer notamment. Sur France 3, Secret d'Histoire, magazine, Les Amants Tragiques de Meyerling, présenté par Stéphane Bern. Sur M6, à 20h40, le match de la Coupe du Monde de la FIFA en direct. À 21h50, le match 16e de finale en direct. Vous retrouverez ce soir sur France 4, Aya Nakamura au Stade de France. Concert. Sur W9, bienvenue chez les Baudins, spectacle avec Jean-Christian Fraissinet et Vincent Dubois dans le rôle de Christian et Maria Baudin. Sur TMC Secret Story, le Prime, en direct à 21h25, présenté par Christophe Beaugrand. Ce soir, sur T18, La Loi d'Alexandre, série avec Gérard Jugnot. Sur Sister, Parents d'élèves, avec Vincent Dedienne et Camélia Jordana à 20h40. Enfin, sur RMC Story, Mon curé chez les Thaïlandaises, film de 1983, avec notamment Darry Cole et Maurice Rich. Bon zapping! Entrée dans le grenier de Willy et bienvenue en 1992. Nous sommes le 1er juillet en France. Un permis à points pour sanctionner les infractions apparaît. Établi à 6 points, il sera porté à 12 le 1er décembre. Les routiers manifestent pour s'y opposer. Ils voient cette réforme comme une menace pour leur travail. Et dans la playlist de 1992, on écoute You, chanson du groupe néerlandais Ten Sharp, extraite de leur album Under the Waterline en 1991. Le single obtient un important succès en Europe, se classant numéro 1 en France, en Suède et en Norvège. Voici Ten Sharp et You.

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2: Ok.
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1: Le 22 juin, c'est la journée nationale du don d'organes. En parler de son vivant, c'est important et c'est soulager ce qu'on aime. Nous sommes allés à la rencontre des Français pour leur poser la question. Madame, que savez-vous sur le don d'organes ?
2: Qu'est-ce que je vais vous dire sur le don d'organes ?
3: Ça sauve des vies.
4: Je crois que par défaut, on est donneur. Si on ne s'est pas opposé...
5: Oui, je sais que chacun d'entre nous est donneur présumé.
4: Je suis favorable au don d'organes.
3: Ah oui, moi je trouve ça bien, oui.
6: De toute manière, je serais mort, donc si ça peut profiter à quelqu'un d'autre, c'est pas mal.
4: Pour aider une personne, peu importe laquelle, un proche ou pas.
3: Oui, j'en ai déjà parlé à mes proches.
7: Ma femme est au courant et mon fils pas encore, mais ce sera fait très bientôt.
5: Non, j'en ai pas parlé à mes proches, mais c'est pas un sujet tabou pour autant.
3: Il faut en parler, c'est comme tout, hein, que ce soit le don d'organes, que ce soit le testament, c'est important d'en parler.
4: Oui, je sais que par défaut, on est donneur présumé.
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0: Il est 19h.
1: Bonjour à tous. La France en huitième s'est fait avec une large victoire 3-0 contre la Suède. Kylian Mbappé a brillé avec un doublé aux 45e et 74e minutes, tandis que Bradley Barcola a alourdi le score à la 53e, tous deux servis par Michael Olise en seconde période. Les Bleus affronteront donc le Paraguay, tombeur de l'Allemagne, ce samedi à Philadelphie. La Norvège a aussi validé son ticket pour les huitièmes en battant la Côte d'Ivoire 2-1 à New York. Après l'ouverture d'Antonio Nusa à la 39e et l'égalisation d'Amad Diallo à la 74e, Erling Haaland a scellé la victoire des siens à la 86e, offrant un choc contre le Brésil en prochaine manche. Le Mexique a complété le tableau en dominant l'Équateur 2-0 à domicile, avec des buts de Julian Quiñones et Raúl Jiménez, assurant ainsi sa place en huitième. Ce mercredi, place au 16e, Angleterre-République démocratique du Congo à 18h, puis Belgique-Sénégal à 22h. A très vite pour la suite.
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3: Bonjour, bonjour et bienvenue à cette émission légèrement différente de La vie est folle. L'émission hebdomadaire de la musique folk, ici sur les ondes de Radio Passion, et bien d'ailleurs. De la musique largement, mais complètement, dans la langue de Shakespeare cette semaine, et vous verrez pourquoi. Démarrant avec une légende de la musique folk.

Oui, vous avez sûrement reconnu la voix de Bob Dylan dans son numéro de 1971, Watching the River Flow. Le morceau qui suit vous donnera peut-être une idée de mon thème pour la semaine. Il vient du groupe québécois, un peu bluegrass, Véranda. Catherine Audrey Lachapelle, Léandre Joly-Pelletier, Johnny Slapper et Kieran Poile, qui viennent de Montréal. Leur chanson « Toutes les rivières ».

véranda. Une idée du thème ? D'accord, je confirme qu'il s'agit des morceaux qui mentionnent « rivière » ou « river » dans leur titre. Le troisième morceau vient de Catherine Tickell. Elle vient du nord-est de l'Angleterre et joue les cornemuses de là-bas, les Northumbrian Pipes. Son titre, Casey Waltz et Reed River Girls.

Nous sommes vraiment dans la rivière, alors. Tout à fait autre, pourtant, de l'américaine Natalie Merchant. Le titre, oui, vous le connaissez déjà, River.

Natalie Merchant. Un morceau qu'il serait très difficile à exclure de cette petite compilation date de 1969 et s'appelle Riverman. Chanté sur son premier album Five Leaves Left par Nick Drake, qui est décédé 5 ans plus tard.

très beaux, Riverman et Nick Drake. Quittons l'Angleterre pour l'Irlande, où on va trouver deux personnes bien connues dans la chanson folk, Christy Moore et Sinéad O'Connor. Exceptionnellement, le titre ne comprend pas le mot « rivière » ou « river ». Néanmoins, le titre « Sweet Thames, Flow Softly » nous indique de quoi il s'agit, la Tamise, rivière principale de Londres.

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1: Désolé, mais nous devons retourner en Angleterre maintenant pour quelques beaux morceaux. C'est peut-être le moment de vous avouer pourquoi j'ai tant de chansons en anglais cette semaine. Effectivement, c'est par la paresse. Je les ai repêchées avec les mots « rivière » ou « river ». Et celles-ci sont ce que j'ai trouvé. C'est tout. Mais je trouve le résultat pas mal quand même. Continuons alors. La chanson qui suit vient d'une jeune chanteuse anglaise qui est devenue de plus en plus populaire ces dernières années, Catherine Priddy. Très douce, très délicate, « A Boat on the River ».

Catherine Priddy, A Boat on the River, de son album de 2024, The Pendulum Swing. Récemment, même la semaine dernière, je pense, je vous ai déjà joué quelques numéros de l'album récent de Lady Masury. Et voici un autre, River Came Back.

continuons à monter le tempo avec le duo transatlantique de Hannah Reid et Michael Sharkey. Cette fois, Blue River.

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1: Allons un peu plus loin dans les rivières, qui coulent assez rapidement, il me semble, et il nous n'en reste que trois morceaux. Dont le premier est encore en anglais. Il vient du groupe de quatre femmes bien connues, Eliza Caffey, Bella Hardy, Lucy Farrell et Kate Young. Violonneuses toutes. Et voici Wide River de leur album Laylam en 2013.

Seulement deux rivières à traverser cette semaine, mais d'abord un rappel des endroits où vous pouvez retrouver nos émissions de La Vie est Folk. Chaque semaine, vous trouverez la nouvelle émission de La Vie est Folk sur Passion FM le samedi soir à 17h, qui est rediffusée le vendredi suivant à 13h. Nos émissions sont également rediffusées sur Radio Trad Grand Est le mercredi soir et le dimanche après-midi. Et également parmi les capsules sur Radio Émergence au Québec et partout. Traversons la Manche de l'Angleterre pour retrouver les Bretons de Namnetez ou Namnet, je ne sais pas comment ils le disent, avec un bon son celtique à l'ancienne, en passant la rivière.

0: Notre dernière chanson vient du Québécois Alan Mills. Je n'ai vraiment rien à ajouter à son morceau. Youpé, youpé sur la rivière, sauf de vous souhaiter bonne écoute, bonne semaine et à très bientôt, j'espère.
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0: Il est 20h.
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0: Folkallier, bonjour à toutes et tous, c'est France Mine aujourd'hui sur Radio Libertaire 89.4 FM pour la 2014e émission. Donc Folkallier en compagnie aujourd'hui, je suis tout seul aujourd'hui, mes chroniqueuses et mon chroniqueur ne sont pas là, ils sont sur la route et je suis en compagnie donc de notre cher Ariel. Comment vas-tu Ariel?
1: Très bien France.
0: Ça va bien?
1: Très bien. Oui, très bien, très bien. Il y a une petite nouvelle que tu vas annoncer. Un grand monsieur de la musique nous a quittés.
0: Exactement.
1: Il y a 90 ans.
0: J'allais en parler. Alors, une bonne nouvelle et une mauvaise nouvelle. On va commencer tout de suite par la mauvaise nouvelle, malheureusement. C'est que le musicien Michel Portal est décédé jeudi dernier. À l'âge de 90 ans. Alors, Michel Portal, c'était un multi-instrumentiste. Il jouait de la clarinette, du saxophone, du bandoneon ou encore du tarugato. Et il a joué, il est surtout connu dans le domaine du jazz et des musiques classiques, mais c'était aussi un ami de quelqu'un qu'on connaît bien, un certain Marc Perron. Et d'ailleurs, si vous avez lu le livre de Marc Perron, tu vois, c'est ça qu'on cherche. C'est Michel Portal, justement, qui avait dit ça à Bernard Luba un dimanche à la fête de l'UMA, en entendant Marc Perron faire ses balances avant le concert. Ils ne se connaissaient pas encore et ils deviendront amis. Comme quoi, Michel Portal était, avant d'être un musicien de jazz ou de classique, c'était surtout un musicien sans frontières. Voilà, on va dire ça comme ça. Alors, une bonne nouvelle. Une bonne nouvelle, il n'y a pas que des mauvaises nouvelles, heureusement. Une bonne nouvelle, c'est mon camarade Jocelyn, qui n'est pas là aujourd'hui, vient de me dire que le Tsapiki est inscrit à la liste du patrimoine culturel immatériel de l'UNESCO depuis le 10 décembre 2025. Alors le Tsapiki, qu'est-ce que c'est? C'est un genre musical rapide qui combine des sons modernes et traditionnels et qui est profondément ancré dans la vie sociale des habitants du sud-ouest de Madagascar. On y trouve des guitares électriques, des tambours, des accordéons et des instruments locaux tels que la petite guitare kabossi ou le marouvani, un instrument à cordes. D'abord instrumental, le Tsapiki a évolué au fil du temps pour inclure des paroles traitant de la vie quotidienne, de l'amour, des questions sociales ainsi que des danses traditionnelles. Le Tsapiki joue un rôle central dans la vie de la communauté puisqu'il est exécuté lors de presque tous les événements sociaux et rituels, y compris les mariages, les funérailles, les festivals et les cérémonies. Et le 10 décembre, donc, sera désormais journée nationale du Tsapiki à Madagascar. Et si vous voulez en savoir un peu plus, vous pouvez toujours écouter sur la page folkallier.free.fr de l'émission, la chronique du 16 novembre 2025, où justement, Jocelyn nous avait parlé de ce genre majeur des musiques de Madagascar. Alors, je ne vous ai pas dit le sommaire, donc on va passer quelques nouveautés. Je vais vous proposer une mini-multiversion avec 4 titres, une chanson de Bob Dylan que vous connaissez certainement, qui s'appelle Mr. Tambourine Man. Et puis, en deuxième heure, nous recevrons pour son projet le bal jacquin, le quartet bal du monde, porté par l'accordéoniste, compositeur et explorateur de rythme Éric Allard-Jacquin. Et Éric Allard-Jacquin sera accompagné du grand producteur qui sera avec nous, et j'en suis ravi, Jean Lamoutte. Voilà, Jean Lamoutte qui avait, entre autres, produit des disques à Mano Negra, Noir Désir, Brigitte Fontaine, Saïf Keïta, Alain Bachoum, au Dominique A, un ingénieur du son français qui compte parmi les plus importants producteurs contemporains. Tu vois, on aura du beau monde en deuxième heure. Alors là, je vais vous mettre une chanson d'actualité. Une chanson, c'est l'actualité pas toujours très gaie, hein. Je pense que vous l'avez remarqué en ce moment. Et c'est une chanson de Bruce Springsteen qui s'appelle Streets of Minneapolis. Alors, comme dirait un journal dont je ne sais plus le nom, à cause de Monsieur Trump, c'est le retour du protest song. Et donc, Streets of Minneapolis, vous l'avez compris, est une chanson donc de Bruce Springsteen qui a été publiée à peine quelques jours après la mort d'Alex Pretty et quelques semaines après celle de René Good, des mains des agents du ICE, du sinistre ICE, je ne sais pas comment on dit, ICE ou ICE. Alors je vous traduis un peu les paroles. Les rues de Minneapolis, à travers le froid et la glace de l'hiver, en descendant l'avenue Nicolet, une ville en flammes a combattu le feu et la glace sous les bottes d'un occupant. L'armée privée du roi Trump venant du DHS, des armes attachées à leur manteau, sont venues à Minneapolis pour faire respecter la loi, ou du moins c'est ce qu'ils prétendent. Face à la fumée au balai en caoutchouc, dans la lumière naissante de l'aube, les citoyens se sont levés pour la justice, leur voix résonnant dans la nuit, et il y avait des empreintes de pas sanglantes, là où la miséricorde aurait dû se tenir, et deux morts laissés pour morts dans les rues enneigées, Alex Préti et René Goude. « Ô notre Minneapolis, j'entends la voix chantant à travers le brouillard sanglant. Nous prendrons position pour cette terre et l'étranger parmi nous. Ici, dans notre maison, ils ont tué et erré dans l'hiver de 26. Nous nous souviendrons des noms de ceux qui sont morts dans les rues de Minneapolis. Les brutes fédérales de Trump ont tabassé son visage et sa poitrine. Puis nous avons entendu les coups de feu. Et Alex Préti gisait mort dans la neige. Il prétendait agir en légitime défense. Monsieur ne croyait simplement pas vos yeux. C'est notre sang et nos os et ses sifflets téléphones contre les sages, sales mensonges de Miller et Noem. » Stephen Miller, l'odieux conseiller de Donald Trump. Ça, c'est moi qui le dis. Maintenant, ils disent qu'ils sont là pour faire respecter la loi, mais ils piétinent nos droits. Et si votre peau est noire ou brune, mon ami, vous pouvez être interrogé ou expulsé à vue dans nos champs de l'ICE, de l'ICE, dehors maintenant. Le cœur et l'âme de notre ville persistent à travers le verre brisé, les larmes sanglantes dans les rues de Minneapolis. Oh, notre Minneapolis, j'entends ta voix chantant à travers le brouillard sanglant. Ici, dans notre maison, ils ont tué et erré dans l'hiver de 2026. Nous prendrons position pour cette terre et l'étranger parmi nous. Nous nous souviendrons des noms de ceux qui sont morts dans les rues de Minneapolis. Donc la chanson « Sweet of Minneapolis » de Bruce Springsteen.

Voilà, c'est la chanson Streets of Minneapolis, une chanson, une nouvelle chanson de Bruce Springsteen dédiée aux hommages des deux tués par les horribles personnes de l'Islice sous les États-Unis de Donald Trump. Mais heureusement que les États-Unis, c'est pas seulement que ces odieux personnages, c'est aussi des gens comme John Baez, comme Bob Dylan, comme tant et tant. Et puis ben là, justement, je vais vous proposer une mini multiversion. Alors, je sais que l'ami Serge, souvent, il propose des multiversions, souvent sur une heure, avec plein de titres. Là, on va proposer, je vous propose une mini-version avec 4 titres de Mr. Tambourine Man, chanson de Bob Dylan, Robert Zimmerman. Alors, je pense que vous connaissez cette chanson très célèbre, Mr. Tambourine Man. C'est une chanson écrite, interprétée par Bob Dylan et apparue pour la première fois sur son album Bringing It All Back Home, sorti en 1965. Quand je dis la première fois par Bob Dylan, parce qu'en fait cette chanson avait été reprise par les Byrds, le célèbre groupe The Byrds, et enregistrée le 20 janvier 1965 avant même la sortie de la version de Bob Dylan, et elle donna son nom au premier album du groupe, d'ailleurs The Byrds. Cette chanson apparaît deux fois dans le classement des 500 plus grandes chansons de tous les temps établi par le magazine Rolling Stone. La version des Byrds est classée 79e et celle de Bob Dylan est 107e. Elle est également sélectionnée par le Rock and Roll of Fame en 1995 comme l'une des 500 chansons qui ont façonné le rock and roll. Différents enregistrements antérieurs de cette chanson par Bob Dylan sont parus dans la collection The Bootleg Series, une version entre autres live au Philharmonic Hall de New York datant du 31 octobre 1964 et une autre avec Ramping Jack Elliott au cœur, enregistrée durant les sessions de l'album Another Side of Bob Dylan. Un enregistrement vidéo de Bob Dylan, d'ailleurs, interprétant cette chanson au Festival Folk de Newport en 1964, est présente dans le film, le documentaire de Martin Scorsese, No Direction Home. Alors ça, je dis pour tous les grands dylanophiles, mais même pour les autres, parce que vous avez peut-être vu ce film génial de Martin Scorsese, un grand documentaire sur Bob Dylan. Alors, de quoi parle cette chanson ? La structure de la chanson débute avec le refrain, hein, ce qui est plutôt rare, là où les chansons pop conventionnelles démarrent avec plutôt une brève introduction instrumentale qui introduit le premier couplet. Le thème central est le désespoir d'un être qui a tout perdu. S'y ajoute la solitude, mais aussi son antidote, la musique, sa seule source d'espoir. Play a song for me, hein, Mr. Tambourine Man, play a song for me, qui pourrait apaiser son âme. L'évasion aussi. Et l'autre antidote à ce désespoir, Take Me for a Trip. Et Bruce Langhorne, un guitariste folk de Greenwich Village, aurait pu inspirer cette chanson et jouer à l'époque souvent d'un gigantesque tambour sur cadre turc, semblable à un tambourin à l'époque de sa composition. Et la chanson est marquée par d'autres influences. Dylan lui-même a cité le film de Federico Fellini, La Strada. Enfin voilà, quand on parle d'une chanson, hein, je sais que dans l'équipe, il y en a qui en parlent. Ben voilà, on découvre plein de choses. Alors la version que je vais vous mettre de Bob Dylan, c'est pas la chanson initiale, celle qu'on peut entendre dans son célèbre album Bringing It All Back Home. Non, c'est une version qui est parue dans un coffret, un magnifique coffret. Elle fait partie de la série The Bootleg Series. C'est le volume 5. C'était Bob Dylan en live 1975, The Rolling Thunder Review. Alors peut-être que vous avez entendu parler de cette célèbre Rolling Thunder Review. C'était une tournée de concert menée en 75-76, donc il y a 50 ans, par le chanteur-compositeur Bob Dylan, donc, avec de nombreux musiciens et collaborateurs. Le but de la tournée était de permettre à Dylan, qui était une immense star, de jouer dans de plus petits auditoriums de villes moins peuplées, où il pouvait être plus proche de son public. Alors, parmi les artistes de la tournée, il y avait John Baez, Roger McGuinn, justement le leader de The Byrds, Joni Mitchell, la grande, l'immense Joni Mitchell, Ronnie Blackley ou même Ramblin' Jack Elliott. Alors Bon Iver, hein, qui est Bon Iver pour les dylanophiles, c'est un, on le voit dans le fameux film Don't Look Back, c'est un compagnon des débuts de Bob Dylan, avait réuni ses musiciens qui accompagnaient aussi issus des sessions d'enregistrement de l'album Desire de Dylan, dont la violoniste Scarlett Rivera, le bassiste Bob Stoner, le batteur Howie Viette ainsi que Mick Ronson à la guitare.
cette tournée Rolling Thunder Review comprenait 57 concerts en deux étapes, le premier dans le nord-est des États-Unis au Canada à l'automne 75 et le second dans le sud et le sud-ouest américain au printemps 1976. Voilà, vous savez tout sur cette version que vous allez entendre de Mr. Tambourine Man, issue donc de la collection The Bootleg Series, Bob Dylan Live 75, Mr. Tambourine Man.

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Et si vous voulez vous appeler au studio, c'est le 01 43 71 89 40. C'est Franz Mine aujourd'hui, accompagné de Ariel à la technique. Donc là, on vient d'écouter un extrait du Bob Dylan Live 1975, faisant partie de la fameuse collection The Bootleg Series. Donc c'est le volume 5, et sur ce Bootleg Series volume 5, vous trouverez 22 versions des classiques de Bob Dylan, certaines chansons comme Hurricane, Just Like a Woman, Knocking on Heaven's Door. Il y a même un petit DVD comprenant deux chansons. Voilà, et puis un beau livret avec plein de photos qui parle de cette Rolling Thunder Review des années 75-76. Alors maintenant, on va écouter une deuxième version de Mr. Tambourine Man, la version The Birds. Alors, la célébrissime version de The Birds. Alors, The Birds, vous le connaissez sans doute, c'est un groupe américain de rock originaire de Los Angeles en Californie. Le groupe s'est formé en 1964 et a disparu en 1973. Enfin, quand je dis disparu, ils sont toujours dans nos mémoires, évidemment. Alors, durant sa décennie d'existence, The Birds a connu de nombreux changements de musiciens, et le guitariste et chanteur Roger Jim McGuinn est le seul à en avoir toujours fait partie. Considéré comme l'un des groupes les plus influents du rock des années 60, à l'origine, les Birds se composaient, au moins au départ, de Roger McGuinn, donc au chant à la guitare, de Gene Clark au chant au tambourin, de David Crosby, oui, le fameux David Crosby de Crosby, Stills & Nash & Young, chant guitare rythmique, de Chris Hillman du chant et basse, Michael Clark à la batterie, et de nouveaux membres ont été recrutés plus tard, entre autres le génial musicien country Graham Parsons, qui avait enregistré entre autres avec Emmylou Harris, et le guitariste Clarence White, que certains férus de bluegrass connaissent bien, puisqu'il avait formé un duo avec son frère. Mr. Tambourine Man est le premier album studio du groupe de rock américain. Le Birds a été sorti le 21 juin 1965 chez Columbia Records. L'album se caractérise par le son caractéristique des Birds, justement, cette fameuse guitare Rickenbacker de Scord et les harmonies du groupe. Le matériel de l'album, pour ceux qui connaissent ou ceux qui voudraient écouter un peu plus, se compose de reprises principalement composées par Bob Dylan. Il y a Turn, Turn, Turn, d'ailleurs, entre autres, dans ce disque, qui n'est pas une chanson de Bob Dylan, mais qui a été aussi reprise par plein de musiciens américains, et de compositions originales écrites ou coécrites par le chanteur Gene Clark. Avec ce single célébrissime du même nom, Mr. Tambourine Man a établi le groupe comme le groupe à succès international et largement considéré par les critiques comme le premier véritable défi américain à la domination des Beatles et d'autres groupes de l'invasion britannique au milieu des années 60. L'album a eu une influence majeure dans la popularisation de son genre musical connu sous le nom de folk rock. Le folk rock qui fusionne des paroles sophistiquées avec des guitares électriques et un contretemps rock. Donc voilà la célébrissime version de Mr. Tambourine Man par The Birds.

Vous êtes toujours sur Folk Alliés, Radio Libertaire 89.4 FM, et c'est Franz Mine aujourd'hui accompagné d'Ariel. Et donc on vient d'écouter la version célébrissime de The Birds. Voilà, ça n'a pas changé depuis des décennies, c'est toujours aussi formidable. Et sur ce premier disque des Birds, vous pouvez entendre par exemple, j'avais oublié de le citer tout à l'heure, All I Really Wanna Do, une autre chanson de Bob Dylan, ou le fameux et le très célèbre Tan Tan Tan. Alors là on va écouter une version française de Mr. Tambourine Man. C'est la version de Hugo Frey, hein, qui est, comme vous le savez, est un ami de Bob Dylan. Alors, cette chanson a été enregistrée en 1965. On la retrouve dans la deuxième version, hein, pas la première, pas la version initiale, la deuxième version du fameux disque Au Frey chant Dylan. Et là, je vous mets cet extrait d'un petit 45 tours qui s'appelle Hugo Frey, voilà, avec quatre chansons. L'homme orchestre, hein, version française de Mr. Tambourine Man, avec des paroles de Pierre Delanoë et d'Hugo Frey. Il y a d'autres chansons, Laisse-moi petite fille, Les yeux fermés. Et puis, puisque on n'a peur de rien à Folk Alliés, je vous mets juste, et notre ami Ariel va enchaîner l'homme orchestre avec la chanson, une version d'une chanson des Beatles que vous connaissez tous, vous allez reconnaître. Je vous dis rien, on en reparle après. On commence à chanter L'homme orchestre par Hugo Frey et cette chanson qui s'appelle Je croyais. Et vous allez voir, c'est assez étonnant.

Vous êtes bien sur Folcalier, 89.4.fm, c'est Radio Libertaire. C'est Franz Minor aujourd'hui, alors une petite entorse à cette multiversion. Avec cette version, oui, vous l'avez reconnue, c'est assez étonnant. Et finalement, c'est une version assez proche de l'original. Une version française, je croyais, par Hugo Frey, de Yesterday, la célébrissime et magnifique et intemporelle chanson des Beatles. Voilà, donc c'était sur le même 45 tours de Hugo Frey, paru en 1965, L'Homme Orchestre, et je croyais, il y avait aussi deux autres chansons, je vous en ai parlé tout à l'heure, Laisse-moi petite fille et Les yeux fermés. Voilà, et on retrouve aussi L'Homme Orchestre, comme je vous l'ai dit, sur la deuxième version du fameux et célèbre disque Hugo Frey chante Bob Dylan. Pas la toute première version, mais la deuxième version. Voilà, on va continuer, terminer cette multiversion avec de L'Homme Orchestre, avec en fait la version qui m'a donné envie de vous proposer cette multiversion. C'est une version assez sublime de Marion Rampal. Alors Marion Rampal, c'est une chanteuse cataloguée, souvent chanteuse française et chanteuse de jazz. Et puis là, l'extrait, la version de Mr. Tambourine Man qu'on va entendre, est extrait de son disque magnifique, vraiment, je le dis, je n'ai pas peur de disque. Marion Rampal, Tribute to Abbey Lincoln, Song for Abbey, un disque en hommage à la grande chanteuse de jazz Abbey Lincoln. Alors on trouve sur ce disque plein de chansons d'Abbey Lincoln, et puis cette version incroyable de Mr. Tambourine Man. Vous allez voir, elle est très différente, c'est une autre version, une autre façon de réécrire, de réinterpréter Mr. Tambourine Man. Et c'est, voilà, je voulais vous montrer aussi que finalement cette chanson qui a un peu plus de 60 ans, et ben voilà, elle continue à être dans nos cœurs, et il y a encore plein d'artistes qui continuent de la réinterpréter à leur façon. Donc Mr. Tambourine Man par Marion Rampal dans le disque Tribute to Abbey Lincoln, Song for Abbey.

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Aujourd'hui, accompagné d'Ariel à la technique. Voilà, c'était la version de Marion Rampal, la version de Mr. Tambourine Man. Et si vous réécoutez les quatre versions de cette multiversion de Mr. Tambourine Man, c'est sur le podcast de Radio Libertaire ou sur la page folkalier.free.fr, tableau des émissions, vous pouvez télécharger. Donc, on a écouté quatre versions, la version un peu inédite de Bob Dylan, de cette chanson en live en 1975, la version célébrissime des Birds, la version en français de Hugo Frey et la toute dernière version de Marion Rampal. Alors là, on va passer maintenant, je vous parle depuis la dernière fois que j'étais là, au micro, de quelques musiciens manouches célèbres. Je vous avais parlé d'un grand guitariste, Henri Crolla. Et là, je vous parle aujourd'hui de Sarenne Ferret. Sarenne Ferret qui est née en 1912 et décédée en 1970. Alors, ils étaient nés à Rouen en 1912 et le cadet d'une fratrie qui deviendra célèbre dans le monde de la guitare swing, l'aîné Joseph Dibarro, ce qui signifie grand en langue romanesque, était né en 1908 et disparu en 1976. Il se fera connaître par ses collaborations avec Django, d'abord évidemment, mais aussi avec des accordéonistes tels Gus Wieser, Joe Priva et Tony Morena. Et je suis sûr que notre invité tout à l'heure nous en parlera parce qu'il fait peut-être partie de ses influences. Les grands, je vous dis pas, hein, nos invités, on va parler avec eux d'ici un petit quart d'heure, mais ils sont déjà là. Et on en profite déjà pour les saluer. Et donc Tony Morena, inventeur avec Joe Priva, Gus Wieser, de ce que l'on qualifie aujourd'hui de swing musette. Alors le plus jeune, Pierre Di Matto, un autre frère de Sarenne Ferret, était né en 1918 et décédé en 1989 et suivra la trace de son aîné Barro, mais se distinguera également dans le domaine de la musique zigane qu'il pratiquera abondamment dans tous les cabarets alors très en vogue dans la capitale. Étienne, dit Sarenne, prendra l'option de toujours favoriser sa carrière de leader. À l'instar de son frère aîné, Sarenne gagne très jeune la capitale où il accompagne au banjo les accordéonistes dans les bals musettes. Adoptant vite la guitare, il se produit fréquemment dans les cabarets russes, notamment aux côtés de celui qu'on appelle le violoniste du tsar, Jean Gulesco. Sa rencontre entre 1931 avec Django Reinhardt changera le cours de sa vie et découvrant le jazz en ce dernier, il va s'y consacrer entièrement. Et passant les nuits à jamais dans les boîtes parisiennes, il s'initie rapidement aux nouvelles techniques d'improvisation et sa réputation va grandissante et il aura même l'opportunité de remplacer Django lui-même pour une soirée au Kilburn Theatre de Londres. Alors s'il n'est pas dénué, hein, je vous parle un peu du style de Sarenne Ferret, s'il n'est pas dénué d'un certain lyrisme, le jeu de Sarenne est néanmoins plus anguleux, plus rugueux que celui de son illustre confrère. Sarenne ne possède peut-être pas une technique raffinée à l'extrême et sa musique n'a pas la puissance évocatrice de celle de Django. Il n'en est pas moins un guitariste accompli et souvent inventif. De plus, il se révèle un compositeur qui sait se démarquer de son illustre modèle. Alors comme pour Django, la libération et les années 80 qui suivirent marqueront pour Sarenne le début d'une longue traversée du désert. En effet, les années noires de l'occupation allemande sont dans l'inconscient collectif étroitement liées à l'ambiance nostalgique qui se dégage de cette musique qui a connu le succès durant cette funeste période. La fin des hostilités et l'euphorie qui s'empare alors du peuple français, voir le public se tourner délibérément vers la musique des libérateurs, des Américains, hein, voilà, de l'époque, hein, pas ceux de maintenant. Les accordéonistes, quand à eux épargnés par le phénomène, connaîtront encore le succès de nombreuses années durant. Et Sarenne ne se découragera pas et continuera une carrière plus discrète, mais tout aussi active, devenant un musicien très apprécié des noctambules de la capitale. Alors, encore une petite dernière chose sur Sarenne Ferret. On peut parler de Sarenne sans dire un mot sur le personnage fantasque.

Et haut en couleur qu'il était, resté célèbre dans le milieu des musiciens pour ses blagues. Il a notamment, avec son habituel complice, le batteur gitan Baptiste McCarrey, fait frôler la crise de nerfs à plus d'un patron de boîte de nuit. Leurs farces d'un goût pas toujours exquis sont passées à la postérité. Il n'est pas rare d'en entendre raconter certains lors de fins de soirée entre guitaristes et accordéonistes. Sarah Ferret s'est éteinte à Paris en 1970, à l'âge de 58 ans. Et on va écouter une composition de Sarah Ferret, justement. Voilà, je vous le dis. Numéro 13, Sarah Ferret et son orchestre, enregistré en juin 1943.

0: 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Donc c'était un extrait du disque Sarah de Ferret et le Quintet de Paris, un disque qui est sorti, alors que je vous dise, c'est sorti dans la collection d'Annie Lallemand. Et si vous voulez visiter leur site internet, c'est www.ild.tm.fr. Voilà, et donc on trouve plein de... sur ce disque, il y a 24 morceaux où on trouve quelques classiques de Django, mais aussi plein de compositions, comme celle qu'on vient d'entendre de Sarah de Ferret. Et puis la semaine prochaine, je vous parlerai d'un autre grand guitariste de jazz, un certain Joseph Reinhardt, et oui, le frère de Django. Et puis bah, je suis ravi, j'en suis tellement ravi que j'en renverse la moitié de mon café sur la table, de recevoir donc Eric Alarchaquin. Enchanté, bienvenue.
1: Bonjour,
0: Eric.
1: Merci.
0: N'hésite pas à parler bien devant le micro, et aussi de Jean Lamouth.
1: Merci beaucoup, France. Bien. Enchanté d'être là.
0: Bah écoute, pareil. Alors,
1: plaisir.
0: Donc, tu es venu, Eric, pour parler de ton disque qui s'appelle Le Baljaquin au bout du bout.
1: Voilà, bah le Baljaquin, c'est le groupe. Au bout du bout, c'est l'album.
0: Voilà, donc, c'est ton premier.
1: C'est notre premier album, ouais, avec ce groupe-là, Le Baljaquin.
0: D'accord. Et puis, je voulais inviter deux personnes qui ont réalisé le disque avec toi. Il y en a un qui est dans le sud et qui n'a pas pu venir. Et je suis ravi de voir Jean. Parce que Jean, il faut le dire, j'ai regardé un peu, qui est considéré comme un des plus grands producteurs français.
2: Hein, merci beaucoup.
0: Et bah, voilà, c'est pas moi qui le dis, mais je suis ravi parce que on a eu des discussions des fois sur certains disques que tu as produits. Et en fait, c'est rare dans cette émission Folkalier qu'on invite des producteurs, des gens qui font le mixage, des gens qui font le son. Et puis, je trouve que dans ton disque, Eric, le son est important. D'ailleurs, tu en parles aussi dans le livret.
1: Bah, le son, nous, c'était on a voulu travailler sur des références comme par exemple Buena Vista Social Club, Raikouder, et il y avait des trucs aussi que j'aimais bien de Manu Chao, pour avoir un disque instrumental. Et moi, c'est le Jean Lamotte, ça fait longtemps que je le connaissais, hein. Et on a discuté, il y avait un groupe que j'aimais bien aussi qui s'appelait Graines Semées, et je dis ouais, j'aimerais bien ce son là et puis Jean me fait bah oui, bah c'est moi qui l'ai fait.
0: D'accord.
1: Donc c'était parfait pour faire ça avec lui, en tout cas.
0: Et puisqu'on est entre nous, hein, il y a quelques personnes qui nous écoutent sur Radio Libertaire, on va dire aussi que tu es ami avec quelqu'un qui sera là la semaine prochaine, parce que je serai là à nouveau la semaine prochaine avec Simon Chenet. Il paraît que tu joues de l'accordéon sur son dernier disque.
1: Ouais, exactement.
0: Hein, voilà, donc on va en parler tout de suite. On a toute l'heure pour parler, même un petit peu plus, c'est génial. Et là, on va écouter un premier extrait de ton disque qui s'appelle La Mexicaine, c'est le premier single.
1: Et ben parfait.
0: Voilà, on écoute La Mexicaine, c'est le morceau, le 6 du disque.
1: Exactement, quel bon numéro.
0: Le Baljaquin au bout du bout, 6e, oui. Voilà, je dis pour notre ami Ariel, parce que c'est vrai que sur le disque, il n'y a pas marqué les numéros.
1: Ah oui, hein. On y pensera la prochaine fois.
0: Voilà.

0: Folkallier, Radio Libertaire, France Mine, c'est la 2014e émission. Hein, voilà, je le dis à nos invités, 2014e émission, et ça fait plus de 41 ans que ça dure. Voilà, je vous dis qu'il y aura...
1: Félicitations, bravo, bon anniversaire.
0: C'était au mois de septembre.
1: Bon, mais... bon anniversaire quand même.
0: Voilà, et donc je suis donc France Mine en compagnie d'Éric Alarchacun et de Jean Lamouze. Alors Éric, on va parler de toi, tu es originaire de Grenoble.
1: Oui.
0: Tu as abandonné le cursus scolaire à 15 ans pour te consacrer à plein temps à la musique.
1: Exactement, à l'accordéon.
0: Voilà, l'accordéon depuis le début.
1: Bah, l'accordéon depuis toujours, ouais, depuis que j'ai l'âge de 6 ans, je fais ça.
0: Depuis l'âge de 6 ans, ouais. Est-ce que dans ta famille, il y avait d'autres musiciens?
1: Mon père faisait de l'accordéon quand il était jeune, il faisait 2-3 trucs avec un pote à lui, violoniste, et puis il a arrêté parce qu'à l'époque, il fallait avoir un vrai métier, donc il n'a pas pu continuer. Donc lui, il a su me préserver de ça et me pousser dans cette voie-là.
0: D'accord.
1: En tout cas.
0: Donc il n'y a pas eu d'hésitation, ça a toujours été l'accordéon.
1: Non, puis j'étais nul à l'école, donc il n'y avait pas le choix. C'était soit l'accordéon, soit pas grand-chose d'autre.
0: D'accord. Alors tu as étudié pendant 2 ans au CNIMA, Centre National et International de Musique et d'Accordéon. Et tu as étudié pas seulement l'instrument, mais aussi l'harmonie, l'arrangement, la composition, l'écriture et la musique à l'image.
1: Exactement.
0: Et tu as fait aussi l'école du Centre de Musique Didi Lockwood.
1: Exactement. Bah, c'est là que j'ai rencontré mes amis qui sont sur l'album, qui sont Mathis Pascot, François Lapessoni, Arthur Allard. C'est là qu'on s'est rencontrés dans cette école-là et qu'on a commencé à faire nos premières armes sur Paris.
0: D'accord, on aura le temps de parler des musiciens qui jouent avec toi. Et puis, ben donc, tu m'as dit tout à l'heure en off que tu étais venu déjà à Folkallier avec un groupe qui s'appelait Les Yeux de la Tête. Alors, si vous nous écoutez, peut-être vous en rappelez.
1: Eh ben, ouais, on est venu là, il y a 6 ans. Et ben, du coup, avec Les Yeux de la Tête, c'est là que j'ai rencontré Jean Lamotte.
0: C'est
1: parce que c'est lui.
0: Ici présent.
1: Voilà.
0: Et donc, Les Yeux de la Tête, c'était un groupe, on va rappeler un petit peu.
1: C'est groupe de chansons françaises festive, avec un petit tour du monde aussi, on était six sur scène, et voilà, c'était la fête en bar.
0: D'accord. Et donc il y a plein de projets. On va en parler. Maintenant, on va parler un petit peu. Je profite de la présence de Jean pour le faire parler. J'ai vu donc que tu étais considéré comme un des ingénieurs du son français qui compte parmi les plus importants producteurs contemporains.
2: Wow, merci du compliment.
0: C'est pas moi. Et j'ai vu plus de 130 albums à son actif en 30 ans de carrière. On va en citer quelques titres, quelques disques célèbres. Fantaisie militaire d'Alain Bachung, Des visages et des figures de Noir Désir, Brigitte Fontaine, La Manon Negra, Salif Keïta ou Dominique A. Tout ça.
2: Oui.
0: Comment ça a commencé toute cette histoire?
2: Un peu comme Éric. C'est-à-dire que d'un seul coup, je me sens moins seul de savoir que moi aussi, j'ai quitté l'école à la fin de 15 ans et que j'ai commencé sur le tas. Par passion de la musique d'abord, parce que j'ai grandi en Afrique, j'avais une mère qui était complètement mélomane. Et il y avait des groupes dans les hôtels où on était, qui étaient à demeure, qui animaient le jeudi soir, vendredi soir, samedi soir, dimanche en matinée.
0: C'était où en Afrique? C'était...
2: Alors. Là, précisément, c'était dans la ville de Mans, en Côte d'Ivoire.
0: D'accord.
2: Après, moi, j'ai vécu en Côte d'Ivoire, au Burkina Faso, au Burundi, au Rwanda et au Mali. Donc, j'ai fait de 5 ans jusqu'à 17 ans, à peu près, en Afrique. Et je pense que la passion de la musique m'a été délivrée par ma maman, qui était très mélomane, et qui faisait sur la programmation du groupe qui était à l'hôtel. Et moi, je passais mes journées, quand j'avais 6 ans, fasciné par le batteur, à regarder toutes les répétitions. Et je me souviens très bien, ça m'est revenu après, qu'un jour de Noël, ma mère m'avait acheté mes parents m'avaient acheté pour mon cadeau un petit enregistreur à cassette avec un petit micro mono. Et c'est là où j'ai commencé à enregistrer les répétitions du groupe.
0: D'accord.
2: Avec, d'un seul coup, prenant conscience que si je le mettais trop près de l'ampli guitare, j'avais que de la guitare. Et donc, essayer au fur et à mesure de trouver une bonne place pour avoir une espèce d'image cohérente par ce petit micro mono que m'offrait mon petit enregistreur à cassette. Donc, je pense que fondamentalement, ça a vraiment participé à ça. Et lorsque je suis arrivé à Paris, après avoir été 2 ans, pendant 2 ans comme DJ à La Plagne, j'ai rencontré des gens qui travaillaient dans les studios d'enregistrement à l'époque, Marc Cadet.
0: Ah oui.
2: Et donc je suis en 85 ou 86, j'ai franchi les portes pour la première fois d'un studio d'enregistrement avec une SSL qui était à la mode à l'époque, des studios Marc Cadet, et je me suis dit, c'est là que je veux être. Et donc à partir de là, j'ai fait tout mon possible pour entrer comme d'abord stagiaire, Puis je suis devenu assistant. Et puis de fil en aiguille, je suis devenu ingénieur du son. Et puis voilà, j'ai commencé à faire ma première réalisation d'album. J'entends par réalisation, participer à la direction artistique, l'enregistrement, le mixage, en 94 avec le groupe Zebda pour l'album Le Bruit et l'Odeur. Voilà.
0: Ah ben, le célèbre disque Le Bruit et l'Odeur. Donc c'était toi.
2: Oui.
0: D'accord. Tout à fait. Belle référence quand même. Hein. C'est un disque qui a eu beaucoup de succès. Et puis ben, on a le temps d'en reparler. Mais donc ça n'a pas arrêté. J'aimerais en particulier parler, puisque ça nous concerne à Folcalier, aussi du fameux disque de Salif Keita. Peut-être qu'on aura l'occasion encore pendant un peu moins d'une heure d'en
2: parler. L'album Moufou, je pense que c'est un des plus beaux disques que j'ai fait de ma carrière. Ouais.
0: Et puis c'est un des plus connus, un des plus importants, on va dire, de la carrière
2: de
0: Salif
2: Keita.
0: Donc on revient vers toi, Eric. Donc l'accordéon depuis toujours. Et puis quels sont les accords qui t'ont influencé?
1: Il y en a un paquet. Il y a une très grosse scène française quand même au niveau de l'accordéon. Donc tout à l'heure, par exemple, vous parliez de Joe Privat. Ben, moi, Jean Privat, c'est un des accordéonistes que je préfère dans le sens de sa vie déjà et de ses mélodies, ses valses, le balajo, papillon noir. Après, évidemment, Gus Wieser, c'est des trucs. Moi, j'ai bossé quand j'avais 10 ans. On bossait des trucs, c'était des trucs très techniques. Toutes les valses, Jeannette, je me suis beaucoup inspiré des anciens. Après, maintenant, il y a beaucoup de nouveaux. Enfin, quand je veux dire des nouveaux, enfin, Galliano, c'est plus un nouveau maintenant. Mais il y a des personnes comme Vincent Perani, Lionel Suarez. Et puis maintenant, du coup, j'essaie aussi un petit peu à m'intéresser aux autres accordéonistes qui jouent un peu de par-dessus nos frontières. Donc, au Brésil, par exemple, il y a beaucoup d'accordéonistes sur lesquels je m'inspire. Et là, en ce moment, j'ai un groupe de Zydeco. Je ne sais pas si vous savez ce que c'est le Zydeco.
0: Et c'est donc. On connaît
1: voilà.
0: Forcément le Zydeco.
1: Je vais
0: te rappeler d'ailleurs ce que c'est pour les auditeurs.
1: Alors, le Zydeco, c'est une musique originaire de la Louisiane. Et j'ai un peu envie de dire, c'est un peu à la base, le blues des blancs un peu dans des marécages et avec cette rythmique. On a l'impression que ça vient un peu mince de la country, un peu tous ces trucs là se mélangent quoi. Et du coup, c'est une musique un peu rock et avec beaucoup d'accordéons. Je me suis inspiré aussi maintenant de pas mal d'accordéonistes, donc Clifton Chenier. Je me souviens jamais des noms, donc je suis nul, faut que je les retrouve. Mais bon, Clifton Chenier, quoi.
0: C'est le plus connu,
1: le plus connu.
0: D'accord, donc vraiment des influences multiples, donc un peu jazz musette, un peu Zydeco, beaucoup de choses finalement.
1: Bah moi j'essaye de me nourrir un peu de tout ce qui de mes voyages en fait. Par exemple, je suis parti à La Réunion, mes voyages à La Réunion m'ont beaucoup marqué avec le Maloya par exemple. Quand j'ai voyagé, un peu partout, que je suis allé en Chine, que je suis allé aux États-Unis, en Amérique du Sud, à chaque fois je me nourris un peu de la culture locale et de mettre ça dans ma musique un minimum tout en gardant un peu une French touch, j'ai envie de dire.
0: D'accord. D'ailleurs, dans le disque, c'était prévu, je crois qu'on va le passer, je me rappelle plus, mais il y a une invitée sur le disque qu'on connaît bien, puisqu'on avait passé un extrait de son dernier disque avec Jerem, le dernier disque de Bombo Vaudou, c'est Oriane Lacaille, la fille de René Lacaille, un grand accordéoniste.
1: Eh ben, justement, ouais, accordéoniste, donc, et du coup, on voulait faire un truc avec Oriane, parce que moi, je voulais inclure un morceau Maloya, et quelle occasion de faire ça avec Oriane Lacaille.
0: D'accord, donc vraiment plein d'influences, plein de gens. Alors je vois aussi, t'as accompagné, André Maviel, non? Aussi, par exemple.
1: Moi, André Maviel, non, pas encore. C'est Lionel Suarez.
0: Voilà, c'est Ilyes Ferfera.
1: Ah oui.
0: Saxophone. Non, il y en a plein. T'as été influencé par des gens comme Java, l'Orchestre Baobab, Marc Perron aussi,
1: hein, ouais, bah,
0: qui a été, figure-toi, l'invité qui est venu apparemment le plus souvent à Folcalier en 41 ans.
1: Bah Marc Perron, par exemple, ça fait aussi partie un peu de mes influences d'écriture, en fait, des trucs, des grilles assez simples, mais avec des mélodies. Par exemple, je cite un morceau de lui qui s'appelle Esperanza. Je trouve que c'est un très beau résumé de la musique, d'avoir une mélodie très simple et vous faites danser des millions de gens et vous pouvez le faire de manière sud-américaine, et ça marche, quoi.
0: D'accord, Orchestra Baobab, groupe légendaire du Sénégal. Tu peux nous en parler ?
1: Bah, c'est un truc. Bah, justement, c'était un peu. On a voulu axer un peu le disque sur cette influence-là. Il y a le vieux son. On a l'impression qu'on allume, les trucs devant les. Enfin, on allume un petit peu au dernier moment. Ça crachote et tout, mais ça. Il y a un super son de guitare. Tout est. Les voix sont super unies et donc on voulait un peu un truc comme ça vintage. Et puis les mélodies, quoi. Encore une fois, les mélodies d'orchestre Baobab, c'est quand même.
0: C'est quelque chose.
1: C'est quelque chose.
0: C'est tout à fait. Ça fait partie des grands groupes. Un des rares encore. En activité.
1: Ouais, bah ils sont passés là il y a un an, je suis allé les voir.
0: Diouf Diouf de Thiès, c'est encore un des rares groupes sénégalais de toutes ces années post-indépendantes qui sont encore en activité. On peut que vous conseillez d'aller voir parce que c'est la fête, c'est magique à chaque fois.
1: Ouais, c'est super.
0: Même si je ne sais plus, je ne suis pas sûr qu'il reste encore des groupes du groupe original, des membres.
1: Il y en a quelques-uns, je pense, il y en a quelques-uns. Mais il y a des jeunes, je pense qu'ils ont fait une. Il y en a évidemment qui ont dû partir parce qu'ils sont quand même pas tout jeunes. Mais il y en a encore des originaux.
0: Ouais. On parle souvent ici justement de tous ces groupes africains des années post-indépendantes. Et j'en profite comme ça pour redonner la parole à Jean. Oui. Donc, Salif Keïta, tu parlais des hôtels, les ambassadeurs, etc. Tous les grands groupes maliens, sénégalais, etc. qui jouaient dans les. Surtout au Mali d'ailleurs, dans les hôtels à Bamako.
2: Ouais, Salif Keïta, il jouait dans le restaurant de la gare.
0: Oui, Bamako, avec ouais. Les ambassadeurs aussi.
2: Oui, avec les ambassadeurs, ouais.
0: Avec un autre aussi, Mori Kanté, qui est décédé il y a quelques temps, on en parle souvent ici. Alors, peux-tu nous parler un petit peu, on va en profiter, de ce disque, fameux disque, avec Salif Keïta.
2: Oui, c'est vraiment...
0: Tu nous rappelles le nom du disque, d'abord ?
2: C'est l'album Mofou.
0: Mofou, un disque gris et blanc.
2: Il est sorti en 2001 ou 2002, je ne sais plus, quelque chose comme ça. Et c'est vraiment, enfin ça c'est les hasards de la vie parce que j'aimerais raconter cette histoire parce que
0: mais t'es là pour ça.
2: Ouais. En fait, le bassiste, je viens de faire l'album de Loin Désir, et le bassiste m'appelle en me disant viens nous voir le week-end prochain, on joue à Lyon. Et moi je pouvais pas pour une fausse raison que j'ai pas envie d'évoquer ici parce que c'est trop personnel, donc je refuse. Et à la fin de la conversation, il me dit bah quand même. Tu nous as jamais vu sur scène, tu viens de produire notre album, peut-être c'est la dernière fois qu'on joue, tu sais pas. Et là, je brave mon interdit et je décide d'aller à Lyon. Donc, il me paye le billet, il me paye l'hôtel, je me retrouve avec eux à table à midi.
0: Tu nous rappelles Salif Keïta et son orchestre.
2: Non, là, je parle de pourquoi j'arrive sur l'album de Salif Keïta, d'accord, parce que c'est une belle histoire. Donc, je me retrouve avec Noir Désir dans leur hôtel à table à midi, alors je ne devais pas être là. Et là, il y a Jacques Sanjuan qui est là, qui est un grand éditeur d'Universal. Qui me parle, on fait connaissance, les Noirs Désirs s'en vont. Le téléphone sonne de Jacques Sanjuan et le directeur de l'Universal Jazz l'appelle en demandant, on a des problèmes avec l'album de Salif Keïta, est-ce que tu ne connaîtrais pas quelqu'un pour réaliser l'album? Et moi je me retrouve là sur place alors que je ne devais pas y être. Et le lundi d'après j'ai rendez-vous avec Salif et je réalise l'album Mofou qui est un de ses plus beaux disques je pense. Un de ses plus beaux disques parce que c'est, pour moi en fait, il a fait beaucoup de disques avant avec des morceaux magnifiques. Mais pour moi, il y a un peu un style que j'aime pas trop. C'est un peu trop jazz rock pour moi. C'est un peu, il y a des sonorités comme ça de guitare électrique américaine, un peu ça s'aventure un peu dans du jouage, un peu compliqué pour moi. Et là, Salif décide de faire un retour vers la tradition. Donc cet album, il le fait avec que des instruments traditionnels maliens. La cabasse, le kabélian goni, la kora, la guitare acoustique, bon évidemment les chœurs, mais aussi le tama, le bolon. Et donc tout est fait à partir de sans électricité, que des instruments acoustiques traditionnels du Mali. Et donc, comme je n'avais pas commencé l'album, parce qu'il y avait eu un problème et je me retrouve à avoir des bandes, je me retrouve avec un enregistrement assez sourd, avec que des ngoni, qui est une petite kora malienne, un kamélian ngoni, qui est une autre kora malienne, des guitares acoustiques, et tout ça enregistré sans air, très sourd. Et donc, je me dis, comment je vais faire? Et là, je dois leur rendre hommage, parce que Universal Jazz décide d'intervenir dans la production et me dit ok, tu fais ce que tu veux, mais le premier instrumentiste qui va passer sur l'album c'est Mino Sinelou, et tu commences par lui. Moi je connaissais même pas Mino Sinelou à l'époque. Je lui dis, je vais voir mon pote Arnaud et je lui dis ouais, ils veulent me mettre à mec là, Mino Sinelou. Il fait Mino Sinelou, mais il déchire là. Et donc Mino Sinelou arrive et lui, et en fait c'est un peu grâce à lui que l'album sonne comme ça.
0: De Mino Sinelou, qui est, pour les auditrices et les auditeurs...
2: Un immense percussionniste, donc, qui a œuvré notamment avec Weather Report...
1: Il a joué avec Miles,
2: Avec Miles, oui, c'est ça.
0: Miles Davis
2: ouais. Oh. Et Et donc, avec Mino Sinelou, il arrive à côté de moi, on se met les bandes et il me dit, bon, attends, tu sais ce qu'on va faire d'abord? On va repérer les structures, tu vois. Et donc, sur chaque morceau qu'on faisait, alors évidemment, on découvre qu'il y a des mesures à 7 temps, des mesures à des cycles à 9 mesures, des cycles à 8 mesures, des cycles à 13 mesures. Et là, on fait une grille très précise de ce qui se passe sur le morceau. Et Mino Sinelou me dit, bon, alors, tu vois, on a repéré tous les freins, tous les refrains. Envoie-moi déjà tous les refrains. Je vais commencer par un shaker sur ces refrains. Et donc, je lui envoie tous les refrains, il fait un shaker. Et puis, on me dit, maintenant, tu me renvoies du début, je vais faire un autre shaker. Et lorsque, évidemment, on enregistre l'autre shaker du début, qu'on arrive sur le refrain, il avait déjà enregistré un shaker, les choses commencent à s'étoffer. Et au bout de 2 jours, il a joué sur tous les morceaux et ça devient... c'est-à-dire que tout ce qui me semblait sourd, d'un seul coup, lorsqu'on a rajouté un deuxième plan avec de l'air, des aigus, des belles percussions, eh ben, ils viennent prendre leur place et plus rien ne paraît sourd parce qu'on a rajouté cette couche avec Mino Sinelou. Et à partir de là, pour moi, l'album est sauvé. C'est très facile de faire la suite.
0: D'accord. Voilà. Donc ça veut dire que le disque, ce fameux disque de Salif Keïta... Et quelque part, tel qu'il est, grâce à Mino Sinelou.
2: Oh ouais, je pense, parce que la façon dont il a habité l'album, la façon dont il a amené toutes ses percussions fantastiques, c'était très très très facile après d'imaginer un peu ce qu'on voulait comme instrumentation en plus, quoi. Donc du coup, on a mis l'accordéon, j'ai mis du steel drum, on a mis l'harmonica, mais ça, il y a plein de petits sons comme ça qui viennent se balader, si on écoute bien, on les perçoit, mais ils viennent pas au premier plan, teintés frontalement, ça reste quand même un album traditionnel avec les instruments traditionnels maliens.
0: Voilà, alors il faut dire un petit peu, si on prend la carrière de Salif Keïta, je le dis pour nos éditrices et nos auditeurs qui ont eu les premiers disques africains, on veut dire, qui étaient parus chez Celluloid, en particulier de Salif Keïta, et effectivement sa version un peu jazz-rock et tout, un peu électrique, et donc ce disque, tu nous rappelles le nom ?
2: Mofou, voilà, qui est un petit roseau du malien, en fait,
0: voilà,
2: du
0: Mali. C'est un peu le retour aux sources de Salif vers ses racines. Ben merci beaucoup. C'est vrai qu'on n'a pas trop l'habitude forcément de connaître toutes les coulisses au niveau du son, au niveau de la production à Folcalier, mais on apprend plein de choses. Et merci beaucoup.
2: Je voulais vraiment rendre hommage à Mino Sinelou.
0: Et vous en savez, chers auditrices et auditeurs, un peu plus sur la production de ce fameux disque qu'on vous conseille fortement. Alors, moi, je vais te demander quelque chose, Eric, puisque tu l'as, est-ce que tu nous jouerais un morceau en direct ?
1: Je peux vous jouer un morceau en direct, si vous le voulez.
0: Voilà. Alors, vous êtes bien en direct sur Folcalier, Radio Libertaire 89.4, et je meuble un peu, parce que Eric va sortir son accordéon, mais ça va aller vite. Voilà, ça y est, il est presque prêt.
1: Vous êtes en direct.
0: Vous êtes en direct sur Folcalier, Radio Libertaire, et tu vas nous jouer quoi, alors ?
1: Je vais vous jouer le premier morceau de l'album, que je vais faire en solo, du coup, parce que les autres sont
0: pas là. Il s'appelle « Cale-sèche ».
1: Exactement.
0: Mais avant de nous jouer, tu nous en parles un petit peu, de ce morceau ?«
1: Cale-sèche », c'est le... en fait, pardon. Ah oui, il faut que je me mette plus près. Ouais. Voilà, cale-sèche, en fait, c'est... cale-sèche, c'est quand on met un bateau en cale-sèche, c'est-à-dire qu'on se pose un peu dans la vie, et qu'on refait un peu tous les travaux du bateau. Mais là, c'est une métaphore sur la construction de la vie, de tous les voyages que ce bateau a pu faire. Et bon, au bout d'un moment, on revient un peu aux sources pour faire un petit point sur la vie.
0: Et comment tu qualifierais ce morceau ? Alors, parce que dans le disque, on en parlera après, il y a plein d'influences. On a parlé de la Réunion, du Mexique, etc. Et ce morceau ?
1: Ça, c'est plutôt un morceau qui part des Caraïbes, Caraïbes, Mexique, toute cette zone-là, quoi.
0: Ben on t'écoute, cale-sèche, par Eric Alarjequin, en direct sur Radio Libertaire et Folcalier.

0: Vous êtes en direct sur Folk Allier, c'est Eric Alarjacquin qui va nous interpréter le premier morceau du disque, du nouveau disque, le Baljacquin, au bout du bout, et c'est donc un morceau qui s'appelle Cale Sèche.
1: Exactement.
0: Aux influences caribéennes, ça c'est clair. Merci beaucoup, j'espère qu'on aura le temps. On a encore plus d'une demi-heure, nous jouer à notre morceau-là, si tu veux bien.
1: Écoutez, on peut, ça peut s'arranger.
0: Ça peut s'arranger. Donc, tant mieux, parce que franchement, la musique en live, c'est quand même ce qu'il y a de mieux, quoi. Et donc, alors comment est né ce projet de disque? Après, on parlera de ta vision du bal, parce que là, c'est un bal, c'est pas un bal folk, c'est un bal ouvert, on va dire.
1: Moi, j'appelle ça un peu, il n'y a pas trop de noms, c'est très compliqué de le définir, mais je dis bal du monde, en fait. Parce que même si mes racines sont le bal musette, et le bal s'appelle le bal jacquin, et moi, j'ai vraiment voulu utiliser toutes les... Parce que le bal musette, en fait, c'est un truc, comment c'est construit, c'est que... En fait, le bal musette, vous commencez toujours un peu pareil. Vous commencez par un passo doble espagnol, après vous allez faire la valse, après il y a un tango, après il va y avoir un cha-cha. Et en fait, le musette, il y avait déjà ce truc-là un peu d'aller chercher en Espagne, après la valse française, le tango argentin. Et il y avait déjà un tour du monde, en fait. Il y avait plein de morceaux que moi, je réécoute aujourd'hui, par exemple comme El Choclo, qui est un morceau, je crois, je ne vais pas dire de bêtises, hein, argentin, qui est un thème hyper connu là-bas. Et en fait, on servait déjà de des tubes un peu du monde entier pour construire nos bals musettes, et moi c'est ce que j'ai voulu faire, mais à ma sauce, en fait, avec mes compositions, donc aller chercher un petit peu à droite à gauche dans le monde entier.
0: Et alors, comment ça a débuté plus précisément? Parce que je vois qu'avec les yeux de la tête, il y avait déjà un peu cet esprit là, et parce qu'il y avait est-ce qu'il y avait déjà ce sens de la fête, cette volonté de faire danser les gens déjà dans toi?
1: Moi j'ai commencé par ça, en fait, par le bal musette, tous ces trucs là, faire danser les gens. Après, moi par exemple, quand je suis arrivé au conservatoire, j'étais dans un milieu un peu classique. Et moi, j'arrivais, je venais pas de ce monde-là, et du coup, même si j'adore et j'ai fait du classique, je faisais des. Mais il y avait un truc où quand j'arrivais, par exemple, on allait boire un coup, je sortais l'accordéon et ça faisait ça créait un truc, les gens dansaient. Et donc, j'en ai fait beaucoup, des soirées comme ça, avec dans des bars, des trucs comme ça. Et puis après, je me suis plus dirigé vers le jazz. Et puis, en fait, je me suis dit, parce qu'on a, j'ai un premier album justement avec les mêmes musiciens, qui s'appelle Palimpseste, et j'aime bien cet album, mais je me suis dit, ouais, est-ce que c'est vraiment ça ta place, en fait? Et du coup, c'est pour ça que j'ai rechangé un peu de bord, justement grâce un peu avec les yeux de la tête, qui m'ont aussi influencé sur toutes ces scènes-là. Enfin, j'ai découvert aussi ce monde-là, et je me suis dit, c'est plus dans cette direction que j'ai envie d'aller, et donc retourner aux racines, le bal.
0: D'accord, il faut dire aussi que dans les racines de ces balles-là, il y avait aussi des musiciens manouches, hein, puisque Django, par exemple, a commencé dans les balles, comme ça, en jouant du banjo, et après de la guitare, et puis etc. Et puis Joe Privat, évidemment.
1: Parlé de Joe Privat, voilà, exactement. Voilà,
0: faut pas oublier Gus Wieser et Tony Murena, etc., etc. Donc, comme tu le disais tout à l'heure, même dans les balles musettes, entre guillemets, il y avait déjà des influences des musiques du monde depuis bien longtemps, depuis au moins une centaine d'années, quoi.
1: C'est ça.
0: Faut pas hésiter à le dire. Et donc, voilà, c'est en fait, le bal musette, ça a toujours été des balles ouvertes sur le monde. Et tu le dis tout à fait d'une façon claire. Donc,
1: oui. Et ça fait plaisir un peu de voir que le monde nous inspire dans ces temps un peu sombres.
0: Tu nous parles des musiciens qui jouent avec toi?
1: Je peux vous en parler. Du coup, il y a Mathis Pascot, qui est le guitariste et qui nous a pas mal. Je parle un peu de lui en premier plan parce que c'est lui qui a fait la direction artistique de l'album. Et qui, moi j'avais commencé par faire des maquettes, et il est venu une fois à la maison en me disant, bon, écoute, là, on va arrêter ce que tu fais là, on va reprendre dans un autre sens, et on va aller là-dedans, on va écouter des albums, on va chercher des références. Donc c'est là que justement on s'est inspiré, dont on est allé chercher justement, on s'est vraiment inspiré par exemple de Buena Vista Social Club, on a écouté des trucs justement de Graines Semées.
0: Il a joué avec Moonlight Benjamin.
1: Et donc voilà, donc lui il joue avec Moonlight.
0: La haïtienne.
1: Exactement, il a réalisé, c'est lui qui est directeur artistique, qui a réalisé ses albums, je crois, depuis les trois derniers. Enfin, en tout cas, c'est lui qui bosse dessus. Il a fait Marion Rampal, par exemple.
0: Il a fait un album. Écouté un extrait.
1: Exactement.
0: Du dernier disque tout à l'heure, avant votre arrivée.
1: C'est lui qui a, je pense, je ne vais pas dire de bêtises, mais je crois que c'est lui qui a réalisé aussi l'album, parce que de toute façon, il réalise dernièrement tous les albums de Marion Rampal.
0: Je vais te dire ça.
1: Allez, la question à 1000 euros.
0: Écoute, je ne sais plus. Je vois Mathis Pascot-Chek, François Gauthier, Arthur Gouret, Simon Lancelot, Tony Paisaman, Sylvain Gripois, Martin Sarrazac. Non,
1: mais je pense que c'est lui, en tout cas.
0: D'accord.
1: Et d'ailleurs, vous parlez de Simon Lancelot aussi. Simon Lancelot, c'est celui qui a fait le mastering de notre album encore une fois, on aime bien travailler avec ce gars-là pour retrouver, encore une fois, de rester toujours dans ce délire un peu à l'ancienne, utiliser des vieux micros, tout faire.
0: On va parler du son après la réalisation, la production.
1: Ah bah Jean en parlera mieux que moi.
0: Avec Jean tout à l'heure. Dans les autres musiciens, il y a aussi Ilyes Ferfera.
1: Alors Ilyes Ferfera, c'était avant. Maintenant, maintenant, on est quatre sur l'album.
0: D'accord.
1: C'est ça, c'était sur de notre premier album dont je vous ai parlé, Jazz. On était un quintet.
0: D'accord.
1: Maintenant, il y a François Lapessoni. François Lapessoni, qui est un bassiste, qui est leader aussi de son projet, qui s'appelle Karst. Et donc, qui joue aussi des fois avec Moonlight Benjamin, qui fait plein de trucs. Et Arthur Allard aussi, un batteur qui fait la double casquette, qui a percussion, batterie, et qui joue par exemple en ce moment avec Léon Fall dans des projets un peu plus jazz électro. Donc, je vous conseille d'écouter. Donc, voilà.
0: On s'occupe notre cher Maïs Iscardo. On pense bien à elle en particulier, puisque deux des invités de la semaine prochaine travaille avec Maïs. Et puis il a travaillé aussi avec Titi Romain.
1: Oui.
0: Qui est venu ici, il me semble, déjà. Donc, vraiment un mélange de musiciens, jazz, musique actuelle et musique du monde.
1: Exactement. Exactement, mais il y a quand même un truc en commun, on écoute pas mal de... Même si, enfin, on en écoute du jazz, des trucs comme ça, mais il y a quand même, par exemple, Arthur, on écoute beaucoup de compas, par exemple, des vraiment vieux trucs de la Guadeloupe.
0: Voilà, rappelle un petit peu aux auditrices.
1: Haïti. Ah ben voilà, moi, d'accord.
0: Haïti, c'est compas, plutôt.
1: Jean parlera mieux que moi du compas.
0: Tabou combo.
1: D'accord,
0: évidemment.
1: Mais alors du coup, ça s'est pas exporté un peu en Guadeloupe et tout?
2: Bah, pour moi, un peu le dérivé du repas du compas. Oui, peut-être. Je ne connais pas assez de la Guadeloupe pour dire ça, mais moi, il semble que le compas vient vraiment de Haïti.
0: Ouais, d'accord. En tout cas, le plus célèbre, le mythique groupe de compas, c'est bien entendu Tabou Combo. Ça, c'est l'équivalent de, je ne sais pas, de qui on pourrait les comparer. Mais c'est immense, c'était énorme.
2: C'est pareil, je ne sais même pas s'il reste comme Boule Mamine, comme Orchestre Baobab, je ne sais même pas s'il reste des original. Là-dedans, mais ils remplissaient les stades aux États-Unis,
0: incroyable.
2: À New York.
0: Tabou Combo, oui. C'était l'équivalent, je sais pas, bon, des plus grands groupes de toutes ces années-là des Caraïbes. Et alors Jean, puisque c'est toi qui viens de parler, alors raconte-nous un peu la réalisation de ce disque. Bon, t'es pas
2: alors,
0: tout seul.
2: J'ai pas du tout réalisé le disque. C'est Mathis qui l'a fait. Alors, par contre, je peux vous parler de comment il a été fait.
0: Oui.
2: Il a été enregistré au studio Mercredi 9 par Monsieur Fred Carriol,
0: qui n'est pas là.
2: Et donc
0: que j'avais invité, mais qui n'est pas là.
2: Ah. Et donc, pour moi, le secret des disques qui sonnent le mieux, ce sont les disques qui sont un peu enregistrés tout le monde en même temps, où la basse repisse un peu dans le micro du guitariste, ou la batterie repisse un peu dans le micro du machin. Et parce que les repisses donnent des profondeurs. Et l'album de Eric, pour le Baljaquin, c'est fait comme ça. Fred a enregistré tout le monde en même temps. Ce qui fait qu'un peu tout le monde repasse dans les micros de tout le monde et ça offre une profondeur extraordinaire d'enregistrer comme ça. Plus personne ne fait comme ça parce qu'on enregistre.
0: Oui,
2: on va dire oui, mais ça c'est à l'ancienne. Non, c'est pas l'ancienne.
0: Avant ça se faisait comme ça quand même.
2: Oui, oui, oui. Il faudrait qu'on retourne à ça parce que le fait déjà de jouer ensemble, ça fait une interaction qu'on ne peut pas avoir si on enregistre un par un. C'est comme ça. Donc toute la musique actuellement, elle est enregistrée un par un. Et donc on se prive d'une émotion qui est dégagée par cet instant T qui est le fait de partager la dynamique du morceau à plusieurs, c'est-à-dire faire des fortés à plusieurs.
1: Il y a une prise de risque.
2: Il y en a un qui fait une phrase musicale, ça inspire l'autre à la répondre. D'un seul coup, on monte ensemble, on descend ensemble. Et ça, c'est unique dans la façon d'enregistrer, lorsqu'on enregistre ensemble, ce qui n'existe plus du tout maintenant. Donc évidemment, on va dire c'est à l'ancienne, mais non, c'est pas à l'ancienne. C'est-à-dire que les gens se font aussi aux nouvelles techniques et donc ne se rendent plus compte que peut-être si ça avait été enregistré autrement, il y aurait beaucoup plus d'émotion dans la musique. Donc ça a été enregistré comme ça. C'est pour ça que se dégage cette belle musicalité, cette belle émotion. Et moi, je suis arrivé au moment où il fallait mixer. Donc j'ai eu l'honneur que Eric.
1: L'honneur.
2: Oui, c'est un honneur.
1: Partagé, attends.
2: Merci.
0: J'ai envie de te dire, je t'interromps deux minutes, j'ai envie de te dire que si j'ai voulu vous inviter, c'est parce que je trouve qu'effectivement, il y a eu un beau travail réalisé sur tout ça, sur le mixage, sur le son. Et c'est pour ça que je voulais inviter Fred et que toi, Jean, t'es là. Parce que on n'en parle pas assez. Et finalement, ça fait partie aussi de la réalisation d'un disque, d'une œuvre. Et c'est important, je trouve, pour les auditrices, pour les auditeurs. auditeurs de Folcalier, mais pour nous même, d'en savoir un peu plus, parce que comment se fait un disque, comment un son, le son se fabrique finalement, c'est...
2: Bah, l'ingénieur du son qui enregistre et celui qui mixe ont des rôles extrêmement importants dans le processus de comment va sonner un disque. Ça ne remplace absolument pas la musique qui a été faite par les artistes, les arrangeurs, sans laquelle nous ne pourrions pas intervenir en tant qu'ingénieur du son. Mais le rôle est primordial, je veux dire, le choix d'un ingénieur du son, pourquoi on va travailler avec cette personne, parce qu'on sait que cette personne amène cette couleur à un état d'esprit qui fait que il va plutôt être sale que propre, amener de la poussière ou plutôt de quelque chose de très épuré, clinique. Donc c'est très important dans le rendu du disque, le choix de la personne avec qui on collabore au niveau du son. Et c'est précisément primordial. Ouais.
0: D'accord. Alors, explique-nous un peu quel est le rôle. Donc, toi, tu as fait le mixage. Oui. Est-ce que tu peux expliquer aux auditrices et aux auditeurs de Folcalier, de Radio Libertaire, qui ne sont pas forcément liés à tous ces termes, qu'est-ce que le mixage, en fait, d'un disque ?
2: Bon, là, précisément, comme je l'ai dit juste avant, c'est un projet qui a été enregistré avec tout le monde ensemble dans la même pièce. C'est-à-dire que sur l'accordéon, par exemple, grosso modo comme ça, on va mettre 5 micros pour sonoriser l'accordéon, on va mettre 7-8 micros sur la batterie pour la sonoriser, la même chose sur la guitare, sauf que par exemple, tout le monde, le son de la batterie va passer dans les micros prévus pour la batterie, mais va aussi repasser un peu par les micros de l'accordéon parce qu'elle est à côté. Et donc moi je me retrouve avec une piste par micro, c'est-à-dire que si par exemple il y a 10 pistes pour la batterie, je me retrouve avec 10 faders à monter, il y en a un qui correspond au son de la grosse caisse, l'autre qui correspond au son du charlet, l'autre qui correspond au son de la caisse claire, au tom, etc. Pareil pour chaque instrument, et donc le rôle du mixage c'est de mélanger tout ça, de mettre en harmonie tous les sons. Alors comme tout est séparé, on peut choisir si on va mettre l'accordéon en avant, si on va mettre la grosse caisse en avant, si on va mettre... Donc en fait, on détermine le mélange, c'est comme la cuisine, c'est-à-dire on va préparer un bon plat, la façon dont on va cuire, mélanger les ingrédients, ben, voilà, le mixage c'est un peu la même chose, quoi. Donc c'est du temps à prendre pour savoir si est-ce que je mets un son, je mets le son de la pièce un peu plus fort, ou est-ce que je mets le son des micros qui sont près des instruments un peu plus fort, qu'est-ce qui résonne le mieux, qu'est-ce qui est le mieux pour le projet. Donc, en fait, ce sont tous ces choix-là qui apparaissent au mixage, quoi.
0: Alors, bien sûr, quand on parle de mixage, on parle du projet d'Éric, mais aussi en général.
2: Ah oui, tout à fait.
0: Et j'imagine que suivant les artistes, suivant les projets, il y a peut-être des différences.
2: Il y a des différences. Alors, il y a deux cas de figure. Soit c'est le même ingénieur du son qui enregistre et qui mixe, soit c'est pas le même. Alors, quand c'est pas le même, celui qui mixe subit, entre guillemets, les choix de celui qui a fait la prise de son. Si c'est moi qui enregistre et qui mixe après, je vais commencer le mixage au moment où je place mon micro. Parce que tout de suite, je sais quelle musique on enregistre, je sais que cet instrument-là, comment j'ai envie de l'entendre en finale, et donc du coup, ça influe sur le fait de comment je vais mettre mon micro à la base.
0: Est-ce que ça dépend aussi des styles de musique ?
2: Bien sûr, évidemment. Si j'enregistre un groupe je sais pas moi, on va dire de rock, rockabilly, je vais pas du tout faire le même son que si j'enregistre un groupe je vais dire n'importe quoi, de cumbia, je vais peut-être faire le même son, mais un groupe dans un style complètement différent. C'est-à-dire que les outils permettent de teinter le son suivant le style du groupe.
0: D'accord. Et toi, Éric, je reviens vers toi. Est-ce que justement, tu fais totalement confiance à ceux qui font la technique, au mixage, etc. Ou est-ce que tu as déjà ton idée un petit peu ?
1: On a quand même une idée un peu. Après, on discute justement avec l'ingénieur du son pour savoir ce qu'on veut. Comme je disais tout à l'heure, nous, on discutait pas avec Mathis aussi sur comment. Après, par exemple, Mathis, je sais que lui, c'est quelqu'un qui va s'y connaître vachement plus là-dedans.
0: Qui est guitariste et directeur artistique.
1: Et voilà. Et lui, c'est vraiment sa passion. Il vit de plus en plus dans les studios. Donc je fais aussi confiance à son expérience. Après, moi, par exemple, Jean, ça fait longtemps que je connais, que j'ai écouté. Donc il y a une confiance, même si des fois, après, moi, je reviens sur le mix en disant, bah ça va pas, mais c'est des corrections. Mais la globalité, c'est important aussi, comme vous disiez tout à l'heure, c'est que derrière un album, en fait, il faut quand même faire une sorte de réflexion avec qui on a envie de bosser. Et c'est hyper important. Donc c'est pour ça que moi j'avais envie de travailler avec Jean, parce que je savais que c'était ça que, ce qu'on voulait, et que ça allait donner le résultat de ce qu'on a eu.
0: Tout à fait, c'est pour ça que j'ai voulu vous inviter aussi, parce que justement, il y a le son, et encore une fois, dans Folkalier, on parle pas forcément de tous ces gens, entre guillemets, de l'ombre, hein. tu m'en voudras pas de
2: dire ça. Non mais non, moi, je suis très bien dans l'ombre.
0: Mais voilà, alors pour revenir un petit peu au disque lui-même, donc tu disais, au bout du bout, s'offre ainsi comme un disque de résistance, un peu en résistance à des émissions comme la chanson, contre le repli sur soi, le repli identitaire, etc. Donc c'est, finalement, on peut faire de la musique sans parole, forcément, et faire un disque de résistance, même dans de musique de bal, entre guillemets.
1: Oui, bah, de toute façon, la musique, j'ai envie de dire, aujourd'hui, selon comment on l'axe, c'est un acte de résistance. Et aujourd'hui, c'est compliqué sur les scènes de pouvoir parler de ce qu'on veut, surtout quand on fait de la musique instrumentale. Mais nous, la résistance, ce qu'on fait, c'est un peu d'unir les gens à travers nos ondes qu'on envoie. Donc c'est le message à faire passer, oui.
0: Alors, donc, le bal Jacquin, c'est une invitation à la danse, à l'écoute, au traverser des styles et des territoires sonore. Voilà, c'est ça ?
1: C'est ça. C'est ça, c'est une invitation du coup à danser, à faire le tour du monde avec nous, hein, et faire la fête un minimum.
0: Alors plus précisément, comment est-ce que tu as composé les morceaux du disque ?
1: Les morceaux du disque, c'était pas mal d'idées qui sont venues après le confinement. Justement, moi, le confinement m'a permis de... C'était plutôt une époque où j'ai annulé pas mal de mon boulot en 2020 en me disant, ça y est, je vais faire d'autres choses. Et février 2020 est arrivé et j'avais plus rien. Mais plus rien du tout. Et du coup, bah, je me suis mis derrière mon ordinateur. J'ai passé du temps à attendre et à faire pas mal de compositions et à m'intéresser à faire un album, en tout cas. Donc, il est né comme ça. Et du coup, après, on s'est mis en studio. C'est un album qui a pris du temps parce que, bah, du coup, c'était confinement. Il y avait beaucoup de choses à faire. Et par exemple, aussi, pour parler de l'album qui s'appelle Au bout du bout, c'est une piste qui a été faite avec une chanson, en tout cas, qui a été faite avec Camille Bazbaz. Et donc qu'on connaît très bien avec Jean, qui est un ami.
0: Qui est le deuxième morceau du disque.
1: Qui est le deuxième morceau du disque, voilà. Et ça parle du bout, parce que en fait, c'était aussi une période, 2020, tout ce qui s'est suivi après, avec des périodes très sombres de ma vie. Je ne vais pas m'étaler 10 ans là-dessus, quoi. Mais du coup, au bout du bout, c'est la façon dont, quand vous touchez le bout, vous croyez que c'est fini. Et en fait, bah non, il y a un autre passage derrière qui peut être très très sombre. Donc le contre-pied un peu de cet album, c'est un peu et d'ailleurs la chanson avec Camille. D'ailleurs, pour une petite anecdote, c'est un truc que moi je lui ai envoyé, En fait, on avait enregistré juste l'instrumental en studio. Et on lui a envoyé en disant « Salut Camille, est-ce que ça te branche de faire d'écrire une chanson ?» quoi.
0: Tu nous redis quand même qui est Camille Bazbaz.
1: Camille Bazbaz, c'est un chanteur qui a commencé dans le Cri de la Mouche, hein, si je me trompe.
2: Le Cri de la Mouche, et ensuite il a été clavier des Satellites. À l'époque.
0: Oui, grand groupe.
2: Avant de commencer sa période.
0: Les années 80.
2: C'est mon voisin de studio, c'est notre pote du Mercredi 9. Il est juste à 10 mètres de moi toute la journée.
1: Bah ça, c'était cool aussi d'avoir justement, bah, parce que Mercredi 9, il y avait le studio du coup de Fred. À côté, bah, il y a le studio de Jean Lamotte. Du coup, bah, pour faire la piste, enregistrer la piste, on allait voir Camille 10 mètres plus loin. Bah, viens, fais-nous une track. Et donc, bah, lui, nous envoie une chanson qui s'appelle Au bout du bout. Et en fait, quand j'ai fait écouter ça à mon entourage, tout le monde m'a dit, mais tu lui as dit que c'était comme ça, en fait, ta vie en ce moment. J'ai fait, ah non, pas du tout. En fait, il a senti le truc, et du coup, bah, je trouve que ça parlait très bien de tout ce passage de ma vie, en tout cas, et de tout ce qui de la suite, enfin, de l'album, quoi.
0: D'accord. Tu peux nous parler aussi des influences. Alors, donc, dans le disque, on parlait de musique mexicaine, un peu de cumbia, de la musique de La Réunion. Tu nous en parles un peu, de toutes ces influences?
1: Bah oui, je peux en parler. Bah, par exemple, moi, il y a vraiment une de mes. Des voyages qui m'a le plus ébloui, c'était vraiment La Réunion. J'y suis allé 2-3 fois là-bas. Et en fait, ce qui est marrant avec, par exemple, le Maloya.
0: Tu connaissais déjà un peu le Maloya avant d'y aller ou...
1: Non, c'est un truc que j'ai découvert il y a vraiment 6-7 ans en allant là-bas pour la première. Bah, avec les yeux de la tête, on est parti là-bas. Et en fait, ce que j'ai vraiment trouvé drôle dans le Maloya, c'était ce. En fait, c'est parce que c'est des anciennes. C'est toujours une colonie française. Enfin, ça s'arrête la France. Mais en fait, il y a une influence française qui est énorme, malgré que ce soit à 5000 km d'ici. Et en fait, je trouve que le Maloya, ça ressemble vachement à la valse musette, en fait. Moi, à chaque fois que j'allais là-bas, je leur jouais des valses musettes sur les rythmes de Maloya, en fait. Et ça donnait un truc terrible. Plutôt que de refaire une valse musette avec une batterie, par exemple, je vais prendre un exemple, et pom, tchac, tchac, pom, tchac, tchac. Bah là, vous partez sur une rythmique tribale, un peu africaine, et ça donne toute une autre dimension, en fait, à des trucs, des influences françaises, des morceaux simples français, par exemple. Donc, c'est un peu comme ça que je construis mes morceaux, des fois en décalant un peu, en gardant des rythmes français, par exemple, enfin des mélodies françaises, on va dire plutôt, et en mettant un gros coup d'étrangers ça peut être sud-américain, ça peut être le Maloya, ça peut être. Donc voilà.
0: Alors il faut dire, hein, j'en profite pour dire que la scène réunionnaise est toujours très très vivante, je pense. C'est incroyable, le Maloya évolue tout le temps avec des groupes comme Saoudage, comme Maya Kamati, comme Lagon Noir, avec Anne Waro,
1: Daniel Waro.
0: Ouais, voilà, c'est Bobo Vaudou, évidemment. Bobo Vaudou avec Jérém et Oriane Lacaille.
2: C'est moi qui ai mixé leur dernier album.
0: C'est toi, oui. D'accord.
2: En fait, j'ai fait leurs deux derniers albums.
0: Bah, tu vois, je ne savais même pas, alors que j'ai passé un extrait du disque dans la dernière fois que j'étais là. Un disque magnifique que j'aime beaucoup et avec plein d'invités. Et puis, on retrouve des chansons comme Les Mains d'Or, par exemple, et plein d'autres choses. Voilà, c'est vraiment un très, très beau disque que je vous conseille. Le dernier disque de Bombo Vaudou qui s'appelle comment, Jean, tu nous
2: s'appelle
0: je ne sais plus. Je ne l'ai pas avec moi là, mais c'est magnifique en tout cas. Enfin, vous faites Bonbon Vaudou et vous trouverez bien. C'est leur troisième disque, hein, je crois. Voilà.
2: Je crois, oui.
0: Bon, en tout cas, c'est une scène, la scène réunionnaise.
1: Oui, c'est bouillonnant.
0: Pas. Ça bouillonne, comme tu dis, ça n'arrête pas.
1: C'est une musique qui est très musicale, en fait. C'est ça que moi j'ai aimé là-bas. C'est qu'il y a de la musique un peu partout. Et ça vraiment, il y a des gens qui prennent le côté moderne. Il va y avoir des rappeurs aussi réunionnais qui gardent aussi leur créole. Donc, il y a des trucs très folkloriques. C'est vraiment bouillonnant.
0: Je pense à Maya Kamati qui est venue ici dans l'émission et la fille de Gilbert Pugna, de Discacan, qui est venue ici, qui fait maintenant un peu plus de rap.
1: Qui s'est servi de ses racines.
0: Exactement. Pour faire sa musique actuelle.
1: Exactement.
0: Alors je te demanderais bien de nous jouer un autre morceau. Est-ce que c'est possible ?
1: Si vous voulez, par exemple, je peux vous montrer.
0: Alors vous êtes toujours en direct sur Radio Libertaire Folk Allier 89.4. Je vous rappelle le numéro de téléphone de radio 01 43 71 89 40. C'est France Mine pour cette 2014e émission. Et Jean lève la main et il est très poli. C'est très bien pour nous dire quelque chose. Pardon ?
2: Épopée Métèque.
0: Épopée Métèque.
2: C'est pour le nom du dernier album de Dernier Bobo.
0: Ah, Épopée Métèque, tu as raison. Épopée Métèque, le dernier disque de Bombo Vaudou, qui est un disque magnifique. Et donc, Eric, tu vas nous jouer.
1: Eh bien, du coup, en fait, par exemple, pour revenir un peu sur l'exemple que je disais, de mixer un peu des trucs. Par exemple, en balmusette, il y a toujours un boléro. Pour calmer un peu, vous avez fait la valse, le passo doble, et c'est quand même un public en général assez âgé, donc faut faire un petit peu des trucs un petit peu calmes à un moment. Autrement, vous pouvez pas tenir 5 heures, parce qu'ils tiennent 5 heures hein, dans les balles musettes, c'est très long, hein. Donc il faut quand même un petit peu se préserver. Et
0: 5 heures, oui, c'est.
1: Et j'ai pas pu.
2: C'est une transe.
1: Ouais, c'est une sorte de transe. Hein. Et donc il y a Madison,
0: on achève bien les chevaux. Hein,
1: voilà. Ouais, c'est un peu ça des fois. Mais bon, ça reste. Et du coup, donc il y a le moment boléro, quoi. Et moi j'aime bien dans ces trucs-là faire pareil une petite pause un peu musicale, de faire un truc beaucoup plus calme. Et j'ai mélangé ça avec malheureusement j'aimerais bien y aller, mais j'ai écouté pas mal de musique éthiopienne aussi. Donc j'ai mixé un peu les deux. Donc ça nous donne un morceau qui s'appelle Les Dindons.
2: J'adore ce morceau.
0: Les Dindons.
1: Je le fais pour toi, Jean.
0: Qui est dans le dernier disque. On écoute Les Dindons en direct sur Folkelier et Eric Allard-Jacquin.

0: Merci. Vous êtes bien sur Folkélier Radio Libertaire. On vient d'écouter en direct. Et merci beaucoup, Éric Alard Jacquin, pour ce radio disque. Donc, Les Dindons.
1: Les Dindons.
0: Les Dindons, un mélange un peu de musique éthiopienne, c'est vrai.
1: Hein, bah, oui, c'est ce qu'on a, la gamme éthiopienne que j'ai utilisée là-dedans. Et en fait, c'est. Il y a toujours un truc que je veux mettre dans tous ces morceaux. C'est vraiment ce contraste du coup d'ensemble. Bon, celui-là, il est assez sombre. Mais en général, j'essaye un peu de mixer ce côté un peu sombre, mais toujours dansant. On danse quand même sur des trucs un peu langoureux et de toujours mélanger une pointe un peu d'espoir quand même.
0: D'accord. Alors justement, tu en parles un peu dans le livret. Pour toi, le bal, ça a vraiment une dimension sociale. Il faut le dire.
1: Ah bah oui, c'est une dimension sociale. C'est là qu'il y a des enfants non, qui se sont faits grâce au bal. Hein,
0: c'est pas que la danse en elle-même, en tant qu'objet, j'ai envie de dire, mais c'est aussi la rencontre, c'est aussi la dimension sociale.
1: Ah bah c'est là où les gens se rencontrent, c'est là où les gens viennent parler de leur vie, de leur petit malheur, de leur truc bien, d'annoncer. Puis il y a des enfants qui se sont faits grâce au bal musette, hein, par exemple. Il y a plein de gens qui se sont rencontrés là-dessus. Donc c'est ça qui est beau.
2: Mais c'est pareil, quand j'étais petit en Afrique, il y avait ces matinées d'orchestre le dimanche après-midi. Et c'est le seul endroit et seul moment où il y avait en même temps les Blancs, les Noirs, les Libanais qui se réunissaient au même endroit autour de la musique. Et sinon, il y avait le club libanais, le club des Français, le machin. Personne ne se mélangeait sauf autour de la musique et autour du bal. C'est une dimension sociale extraordinaire.
0: Et je crois qu'il faut le dire, c'est pour ça que ma question, j'insiste un peu là-dessus. On parle souvent de la danse comme étant presque un objet, en fait. Mais on oublie souvent que c'est avant tout quelque chose de... Qui offre de la sociabilité, qui offre de la rencontre.
1: Ah bah énormément, s'il y a beaucoup d'émotions quand se passe ça, il y a des gens que vous rencontrez, vous dansez avec eux, il se passe quelque chose.
0: Et tous les bals, les bals folk, mais aussi les bals
1: le bal, c'est très vague. Le bal, il y a le bal musette, par exemple. Après, quand je sais pas si vous allez en boîte de nuit, c'est une sorte de bal en fait, tous ces trucs là. Et puis il y en a en Afrique, il y a des bals aussi. En fait, il y en a qui en Argentine, il y en a qui font des trucs de tango. Il y a en fait le bal, c'est assez vague et mondial en fait.
0: C'est ça. Et puis, par les temps qui courent, on a besoin de musique comme ça qui réunit.
1: Qui réunit, oui.
2: Un peu d'humanité.
0: Un peu d'humanité, exactement. Donc, pas de frontières. Avec ce disque, c'est vraiment le bal du bout.
1: Aucune frontière.
0: Voilà. Jean, on revient un tout petit peu avec toi. Il nous reste quelques temps. Est-ce que dans toutes tes expériences de producteur, est-ce que tu peux nous en citer une ou deux qui t'ont vraiment marqué? On profite que tu sois là.
2: Ok. Donc, évidemment, il y a cet album de Salif Keïta. Moufou, qui a été une énorme expérience pour moi. Deux, trois autres expériences énormes, c'était évidemment Fantasy militaire de Alain Bachung et L'Imprudence aussi. Ça m'a permis de découvrir Alain, qui est vraiment une personne exceptionnelle. Je dois dire que l'album de Noir Désir aussi a été un grand moment pour moi, vraiment énorme, énorme.
0: C'était avant, hein. C'était également.
2: Oui, je n'ai pas envie de parler de ça, mais je parle juste du moment que j'ai vécu par rapport à une œuvre que j'ai faite, peu importe les événements qu'il y a là-dessus. Voilà, en fait, quand on tombe sur des artistes qui ont du fond, qui ont vraiment quelque chose à dire, c'est toujours des grands moments, quoi. Donc, j'en ai fait tellement que c'est dur d'en choisir un, d'en parler comme ça, que ce soit Zebda, même quand j'ai rencontré Manu Chao, c'était incroyable. Brigitte Fontaine, fantastique.
0: Une petite anecdote avec Manu Chao ou Brigitte Fontaine. C'était quel disque de Manu Chao?
2: J'ai mixé dans leur dernier album, Amano Negra, la chanson qui fait football, football, football.

0: Bol, celle-là, là, et El Señor Matanza.
1: D'accord. La Mona Negra, fameux groupe qui a déjà un petit quelques années, hein, quand c'était avant la carrière solo du
0: tout à
1: grand
0: fait.
1: Manu Chao.
0: Tout à fait, tout à fait.
1: Et donc, bon, tu reviendras nous, hein, pourquoi
0: oui,
1: pas,
0: oui, oui,
1: nous
0: oui,
1: parler
0: oui.
1: de toutes ces expériences avec peut-être...
0: avec grand plaisir.
1: Avec un autre organisme. Et là, encore ouais. une fois, on ne parle pas assez du travail des gens de l'ombre.
0: Et donc là, en ce moment, je suis sur le prochain album de Johnny Montreuil.
1: Ah, tout à fait.
0: Qui est génial, dont j'ai fait le dernier aussi. Et un album instrumental, pareil, pour Léopold Dumont, qui s'appellera After the End.
1: D'accord. Donc, du beau monde. On aura le temps d'écouter encore un dernier morceau du disque, Eric. Donc, toi, tu seras le jeudi 9 avril sur la scène de la Petite Halle.
2: Exactement.
1: Dans le 19e.
2: Exactement. Donc, il faut devenir nombreux. Il y aura... ça va être un show en deux parties. Donc, il y a deux coups. Nous, on fait la première partie, c'est la sortie d'album. Donc, on présentera notre album sur scène. Et en deuxième partie, il y aura le Paris Aïd Eco Club. Et c'est un autre groupe dans lequel je joue avec San Severino. Notamment, par exemple, David Roland. Donc, on va jouer de la musique Zydeco jusqu'au bout de la nuit. Donc, venez, ça va être...
1: C'est vrai que San Severino a fait aussi des disques comme ça, ancrés dans les musiques francophones d'Amérique du Nord, à une époque.
2: Il a fait... Non, mais surtout, moi, je trouve qu'il a fait des plein de trucs. Il a fait des trucs tango. Je sais qu'il a fait un truc sur le tango. Il a fait un truc avec de la vieille chanson française.
1: Bluegrass aussi.
2: Ouais, il fait plein de trucs. Et c'est ce que je trouve assez bien chez lui, en fait. C'est vraiment se nourrir. Et puis, aujourd'hui, encore, et même s'il a une grande carrière derrière lui, il continue à se nourrir. C'est vraiment un passionné de musique. Vraiment, enfin, pour le coup, pour l'avoir rencontré, c'est vraiment dingue de voir quelqu'un qui est autant passionné par ça.
1: Alors, donc, Eric Alarjaquin, le 9 avril sur la scène de la Petite Halle dans le 19e, et d'autres dates peut-être donc...
2: Le 20 mars, si, ouais, le 20 mars, c'est la sortie d'album. Donc, 20 mars, rendez-vous sur les plateformes.
1: Le disque qui est sorti sur Modulor à tout va, c'est ça?
2: C'est ça. Il sort le 20 mars. Voilà, distribution chez
1: Modulor. Donc on a la chance de l'avoir déjà un petit peu avant tout le monde.
2: Exactement.
1: Hein. Voilà. Et ben, il ne me reste plus qu'à vous remercier. On va écouter un dernier morceau. C'est le quatrième morceau du disque. Fan Tambour, tu nous dis un petit mot dessus. Donc là, c'est les influences.
2: C'est un peu le même procédé qu'avec Camille. Nous, on avait enregistré une track. Et on lui a demandé de rajouter de la voix par-dessus. Et ça s'est fait très naturellement.
1: Avec
2: Oriane, exactement.
1: Oriane l'accueille.
2: Et du coup, moi, ça me tenait à cœur d'avoir Oriane, parce que pour donner un petit hommage à La Réunion que j'adore.
1: D'accord. Bah, écoute, on va écouter ça. Et c'est presque l'heure déjà de se quitter. Je vous remercie vraiment beaucoup.
0: C'est passé vite.
1: C'est passé trop vite.
0: Trop vite.
1: Et encore, on a une heure quand même pour se parler.
0: Merci France.
2: Merci à toi.
1: C'était vraiment beaucoup de bonheur de vous rencontrer, puisque je ne vous connaissais pas, à part sur les disques, et d'apprendre plein de choses sur le son, sur la production, sur comment votre vision du bal, sur toutes ces musiques. Et franchement, par les temps qui courent, ça fait du bien d'entendre de belles choses comme ça. Ça fait du bien au cœur. Et puis, moi, je serai là à nouveau la semaine prochaine avec quelqu'un que tu connais,
2: Eric, avec Simon Chenet,
1: avec notre ami Simon Chenet, et puis aussi avec un merveilleux duo, Guillaume Latil et Matteo Zonato.
2: Je les ai vus il n'y a pas longtemps. Guillaume, c'est un super pote. Magnifique album.
1: Qui viendront. J'espère qu'ils joueront en live, ça je ne sais pas encore. Mais en tout cas, Simon viendra accompagné d'un guitariste de flamenco en plus.
2: D'accord.
1: Donc il nous fait la surprise. À chaque fois que Simon vient, il nous fait des surprises. Merci beaucoup Jean, et puis j'espère qu'on aura l'occasion de se retrouver pour parler d'autres projets.
0: Avec grand plaisir.
1: Alors, merci encore une fois. Merci à toi Ariel pour cette émission. Il y a juste eu un petit démarrage et c'était un peu de ma faute. Hein. On avait prévu un autre morceau en plus, et finalement on le passera la semaine prochaine. Et puis voilà, et puis après, la semaine d'après, alors moi je vous préviens déjà, je ne serai pas là du tout au mois de mars, hein. Je m'en vais pour un petit bout de temps, mais je reviendrai au mois d'avril, et puis il y aura toujours Serge, il y aura Martin, il y aura Hervé évidemment, et puis je vous souhaite plein de bonnes choses, prenez soin de vous, écoutez de la musique, faites de la musique, allez danser, au son des musiques d'Eric, le 9 avril.
2: À la Petite Halle.
1: Vous pouvez même danser avant, hein, c'est pas interdit.
2: Quand vous voulez, tout le temps.
0: À partir du 20 mars.
1: Voilà, à partir du 20 mars chez vous.
2: Exactement.
1: Sur le 10. Voilà, merci beaucoup, prenez soin de vous. À très bientôt avec moi la semaine prochaine. Et on écoute donc un extrait du disque d'Eric, Le Baljaquin au bout du goût, Fan Tambour.

0: Il est 22h.
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0: Aux commandes de la croisière folk, c'est Eric Cooper.
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5: Hello and welcome. Bonjour, bienvenue à bord de la croisière folk. Alors aujourd'hui, notre navire musical largue les amarres vers des contrées où les violons parlent aux étoiles et où les mandolines font danser les lutins. Gardez des yeux ouverts. Il n'est pas rare de croiser une fée au détour d'une balade ou un dragon amateur de bluegrass. Si, si, je vous assure, ça existe. Alors, installez-vous confortablement, la magie folk commence maintenant. On a démarré cette émission avec Heather et Buddy Bond, et je vous propose maintenant, pour continuer, d'écouter le nouveau single d'Emily Landry. Et oui, c'est le grand retour d'Emily, qui s'appelle « Un jour à la fois ». Elle est portée par une écriture sincère et imagée. « Un jour à la fois » mêle folk contemporaine et pop alternative, avec sensibilité et efficacité mélodique. Ce premier extrait de son troisième album, qui va s'appeler « À l'aube de la trentaine », qui sortira dans quelques mois, évoque l'importance d'avancer à son propre rythme et construire sa vie selon ses valeurs. Voilà, comme ça vous savez tout. Ensuite, il y aura Molly Tuttle, Don't Let Go, extrait de l'album When You're Ready, album de 2018. Et puis Cynthia Nagar avec Le Monstre, c'est une chanson qui explore avec sincérité les joies et les déceptions des amours éphémères. Cynthia Nagar évoque les montagnes russes des relations amoureuses avec sensibilité et authenticité.
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0: Et dans 1, 2, 3 aujourd'hui, c'est l'album de Jess Klein avec Dreaming Aloud. C'est son 10e album et avec cet album, la chanteuse signe une œuvre lumineuse et profondément humaine. Elle vit en Caroline du Nord. Elle y mêle folk, country, americana et pop avec une élégance rare. Loin du cynisme ambiant, ses nouvelles chansons célèbrent l'espoir, la résilience et notre capacité collective à avancer malgré les épreuves. Portée par des titres comme « I Wanna Be Love »,« What If » ou la chanson titre « Dreaming Aloud », l'album invite à choisir l'ouverture, la confiance et l'émerveillement plutôt que la peur. Musicalement, Jess Klein s'est inspiré de deux monuments, l'album Astral Week de Van Morrison et Led Zeppelin 2 du groupe Led Zeppelin pour créer un univers à la fois spacieux, chaleureux et vibrant. Enregistré avec une équipe de musiciens d'exception, Dreaming Aloud est aussi un acte de résistance face au pessimisme de notre époque. Jess Klein y affirme que chacun possède le pouvoir de transformer sa vie et son environnement. C'est un disque sincère, généreux et inspirant qui rappelle que malgré les doutes et les tempêtes, l'amour reste sans doute notre plus belle force. Et de cet album, je vous ai choisi trois morceaux, What If, All the Rock and Roller et I Wanna Be Love. J'espère que vous allez apprécier. Vous écoutez La Croisière Folk et croyez-moi, vous avez bien raison.
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0: album dans 1, 2, 3, celui de Jess Klein, Dreaming Aloud. C'est son 10e. On a écouté 3 chansons. Bah oui, c'est pour ça que ça s'appelle 1, 2, 3. What If, Old Rock'n'Roller et I Wanna Be Love. Le 20 juin, au palais de Plume, rue Haute à Ytres, c'est le bal des royaumes. Alors, c'est une soirée fantasy immersive, unique en Belgique où 5 royaumes se réunissent le temps d'une nuit magique peuplée d'elfes, de chevaliers, de pirates et de créatures fantastiques. Au programme, concerts live, danse, animation, marché d'artisans et nombreuses surprises. Une expérience hors du temps ouverte à tous les rêveurs passionnés de fantasy ou simples curieux. Et je vous propose d'écouter Laurence Nélis qui nous dit pourquoi il faut absolument que vous participiez à ce bal des royaumes. Et vous allez sur internet aussi si vous voulez plus d'infos, baldesroyaumes.com.
1: Je dirais que ce bal fantasy qui s'appelle le bal des royaumes est le seul bal de ce type en Belgique. Il n'y en a absolument aucun autre. C'est exceptionnel de rencontrer un événement en Belgique avec autant de magie, avec autant d'immersion et avec autant de personnes qui sont juste incroyables. Parce que ce soit les concerts, que ce soit les activités, que ce soit le lore, enfin, tout ça est incroyable parce qu'il y a une synergie qui vous plonge vraiment en dehors de toute réalité du monde réel.
2: Je sais que vous aimez la poésie.
3: Oh là là. Vas-y mon gars, on t'écoute.
0: Ah, on aime bien la poésie dans cette émission. C'est une des séquences qui existe depuis le début. Alors, c'est Victor Hugo, un poème de Victor Hugo qui s'appelle « L'art et le peuple ». Il nous sera lu par Julie Gaillet. Alors, dans « L'art et le peuple », Victor Hugo développe une réflexion profondément humaniste sur le rôle de la culture dans la société. L'écrivain y défend l'idée que l'art ne doit pas être réservé à une élite, mais accessible à tous, car il constitue un puissant outil d'émancipation individuelle et collective. Ce texte s'inscrit dans le combat politique et social mené par Hugo tout au long de sa vie en faveur de l'éducation, de la démocratie et du progrès. La lecture de ce texte par Julie Gaillet lui apporte une résonance contemporaine. Sa voix met en valeur la modernité du message de Victor Hugo qui rappelle que la beauté, la création et la connaissance sont des biens communs destiné à l'ensemble du peuple. Plus de 160 ans après sa publication, ce plaidoyer de Victor Hugo demeure d'une étonnante actualité à l'heure où l'accès à la culture et l'éducation continue d'être au débat d'être au cœur des débats de société. Et puis juste après, il y aura Toto Menas avec Raganu Nacht. Ça veut dire la nuit des sorcières. Cette chanson vous plongera au cœur des légendes et du folklore balte. Portée par des harmonies vocales envoûtantes, caractéristiques de ce groupe letton, de Lettonie donc, le morceau mêle tradition ancestrale et sonorités folk contemporaines pour recréer l'atmosphère mystérieuse des nuits magiques évoquées dans les croyances populaires. Avec ses percussions hypnotiques, ses chants polyphoniques et son énergie presque rituelle, Raganu Nacht, autrement dit la nuit des sorcières, célèbre l'héritage culturel de la Lettonie tout en lui offrant une dimension moderne. Une invitation fascinante à découvrir l'univers mystique des sorcières, des forêts et des anciennes traditions païennes de la région baltique. Ah oui, je le fais bien, comme ça vous fait peur. Hein. Et il y aura aussi Teresa de Sio avec Bella Umbriana. Avec cette chanson, Teresa de Sio puise dans les traditions populaires napolitaines pour rendre hommage à une figure légendaire du folklore du sud de l'Italie, porté par une interprétation chaleureuse et des sonorités folk méditerranéennes. La chanson mêle poésie, mystère et identité culturelle, un titre qui illustre parfaitement l'attachement de l'artiste à ses racines et à l'héritage musical de Naples. Et puis après, When Right Sister avec Obo Lullaby. J'espère que tout va bien. C'est la croisière folk que vous écoutez. Vous avez bien raison, franchement. C'est là le meilleur des endroits pour se aller, pour rêver et pour s'évader.
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1: Nous voici arrivés à la minute astuce, alors je vais vous donner un truc pour raviver vos plantes d'intérieur fatiguées. Ne jetez plus l'eau de cuisson refroidie de vos œufs, attention, sans sel, parce qu'elle contient du calcium et des minéraux qui peuvent profiter aux plantes vertes. Arrosez-les avec cette eau une fois toutes les deux ou trois semaines. Et puis, également, toujours avec des œufs, laissez sécher les coquilles d'œufs, réduisez-les en poudre et mélangez-les à la terre de vos plantes. Cela enrichit le sol en calcium. C'était bien sûr la Minute Astuce. Côté musique, Geneviève Legault avec Drapeau Blanc. C'est une chanson qui est portée par une voix intime. Alors, elle semble chanter tout près de l'oreille, comme ça. C'est comme si elle vous murmurait des choses à l'oreille. Dale Anne Bradley avec Cathy Kalik et Laurie Lewis Making Plan. Et puis Beoga avec Antique. C'est le programme de cette croisière folk.

0: Et voilà, notre voyage touche doucement à sa fin, mais les mélodies continuent leur route bien au-delà de l'horizon. Si vous entendez un accordéon dans le vent ou un banjo dans votre jardin cette nuit, ne vous inquiétez pas. C'est tout simplement la magie de la croisière folle qui refuse de rentrer au port. A très bientôt pour une nouvelle traversée musicale, pleine de découvertes et de bonne humeur. On se quitte avec Germaine, le mari qu'elle voulait. Alors Germaine, c'est un projet musical mené par un groupe de 6 femmes qui mêle chant, violon, gigue et percussion issues de la tradition folklorique. À travers la relecture de chansons anciennes, elle fait dialoguer les récits des femmes d'autrefois avec les enjeux féministes contemporains. Le mari qu'elle voudrait revisite avec humour une chanson traditionnelle pour questionner les stéréotypes masculins et les codes de la séduction hétéronormative. Allez, sur ce, je vous quitte. Que la force soit avec vous et avec tous les autres. Rendez-vous la semaine prochaine. Bye bye.
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3: Sir, there are some people here. 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
4: De toute façon, je m'en fous parce que comme ça, moi, je peux rentrer à ma maison. 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
2: Il est 23
3: heures.
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Comme disait Jacques Prévert, et si l'on essayait d'être heureux, ne serait-ce que pour donner l'exemple.

0: Il est minuit.
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0: Il est 1h.
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0: Il est 2h.
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